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1: Bonjour à tous et merci d'écouter RFI. Il est 11h en temps universel, 13h ici à Paris.
0: Anne Cantner.
1: C'est RFI Midi qui commence, 2h30 ensemble avec nos correspondants, avec nos envoyés spéciaux. Le tour de l'actualité dans le monde de ce vendredi 22 mai. Et à la une, les Nations Unies qui prennent les devants, comme le dit le responsable des affaires humanitaires, et débloquent 60 millions de dollars pour aider la République démocratique du Congo à faire face à Ebola. L'épidémie touche désormais une province supplémentaire dans l'est du pays. L'aide s'organise, 8 tonnes de matériel par exemple sont attendues aujourd'hui en Ituri.
2: Alors l'enjeu c'est d'arriver le plus rapidement possible sur site avec du personnel et du matériel, de se coordonner avec tous les acteurs présents dans la zone et de comprendre au mieux les enjeux notamment sécuritaires pour pouvoir travailler avec le maximum de sécurité.
1: Une consultation d'urgence est organisée aujourd'hui et on fait le point dans un instant dans le journal. On y reviendra plus longuement dans Afrique Midi à midi et demi, temps universel. Au sommaire également, la guerre, les guerres au Moyen-Orient, au Liban notamment, où l'armée défend ses officiers après des sanctions américaines inédites contre deux hauts responsables militaires. On en parle avec notre invité, rédacteur en chef au quotidien libanais Lorient Le Jour. Il sera en ligne avec nous dans un peu plus d'une heure.
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1: On parlera aussi de la délicate question des réparations des crimes commis pendant la traite des Noirs, les siècles d'esclavage et la déportation de millions de personnes d'Afrique vers le continent américain. Le président français vient d'entrouvrir une porte. Il ne faut pas refuser la question, dit Emmanuel Macron, mais pas non plus faire de fausses promesses. Détail dans une demi-heure. Et puis on évoquera aussi longuement aujourd'hui le Festival de Cannes. C'est la dernière journée de compétition avant la remise de la Palme d'Or demain. Nous serons en ligne avec plusieurs de nos envoyés spéciaux sur la croisette pour parler notamment de la présence de la Roumanie, de l'importance du Brésil, ou encore on vous emmènera faire une plongée dans le quotidien d'un superviseur de musique de film. C'est très important, vous verrez. Vous avez le programme. Bienvenue. Et pour commencer le journal, bonjour Karine Bellicha.
3: Bonjour Anne, bonjour à tous.
1: Ebola continue donc de se propager en République démocratique du Congo. Un premier cas a été signalé dans la province du Sud Kivu et un décès enregistré en Ouganda.
3: Face à cette épidémie d'Ebola, une nouvelle consultation scientifique d'urgence est organisée aujourd'hui en ligne à la mi-journée. Bonjour Amélie Thulé.
4: Bonjour Karine, bonjour à tous.
3: Autour de cette table virtuelle, le consortium de recherche sur les filovirus, dirigé par l'Agence française de recherche scientifique, en collaboration avec le Centre africain de contrôle et de prévention des maladies et l'Organisation mondiale de la santé. Ils vont faire le point, Amélie, sur les outils à disposition contre le virus.
4: Oui, il s'agit de faire un état des lieux des vaccins candidats, des traitements, des outils de diagnostic. Les experts vont voir donc identifier les lacunes et discuter des actions prioritaires pour accélérer les efforts de recherche et appuyer la riposte. Avec des enjeux et des temporalités différentes, sauver des vies, contenir la diffusion du virus et protéger sur la durée. Rapidement, il faut des centres de traitement dédiés pour prendre en charge les malades avec du personnel qualifié et réduire la mortalité. Côté médicaments spécifiquement adaptés à Ebola Bunimungio, un traitement par voie intraveineuse a déjà été testé sur des singes en laboratoire. L'enjeu est de définir maintenant une stratégie pour évaluer ce traitement sur des patients humains et dans le même temps financer une production pour qu'à la fin de l'étude clinique, il y ait assez de doses à un prix abordable pour les organisations humanitaires pour pouvoir soigner. Côté vaccin, il y a plusieurs pistes sur lesquelles les experts vont échanger aujourd'hui. Associer le vaccin existant contre le variant Zaïre Ebola et celui contre le variant Soudan Ebola, également développer un vaccin spécifique contre Bunimungio. Là encore, il faut financer recherche, études cliniques et production, et c'est ce dont on va parler tout à l'heure.
3: Amélie Thulé. Une question à présent, le sommet de l'OTAN en Suède va-t-il être le lieu d'une nouvelle passe d'armes entre Américains et Européens ? C'est dans un climat tendu que les 32 ministres des Affaires étrangères de l'Alliance Atlantique sont réunis à Helsingborg, alors que Donald Trump multiplie les attaques contre ses partenaires européens, attaques encore plus fortes depuis le début de la guerre au Moyen-Orient, et leur refus de s'engager à ses côtés. L'administration Trump souffle le chaud et le froid, mais elle est constante dans ses attaques contre les fondements de l'OTAN. Pour les Européens, il est urgent de s'organiser pour assurer leur sécurité afin de moins dépendre des États-Unis et de se soustraire à la menace permanente d'un désengagement de Washington.
4: C'est difficile de suivre Donald Trump. Après avoir annoncé l'annulation du déploiement de 4000 soldats américains en Pologne cette semaine, il a fait volte-face la nuit dernière.
3: Le président américain a annoncé l'envoi de 5000 hommes supplémentaires. Les Polonais y voient le résultat de leur effort diplomatique de ces derniers jours pour inverser la tendance. Mais la signification exacte de cette annonce reste encore à éclaircir. À Varsovie, Adrien Sarlat.
5: En direct de Washington, le vice-ministre de la Défense polonais, Cezary Tomczyk, s'est lui-même félicité en découvrant l'annonce de Donald Trump sur les réseaux sociaux.
6: Donald Trump vient d'annoncer que 5000 soldats supplémentaires seront envoyés en Pologne. Dans cette situation, toutes nos équipes sont sur le pont. Ça valait le coup de mettre la pression.
5: Envoyé en catastrophe pour discuter avec Washington suite à l'annulation d'un déploiement de 4000 soldats américains en Pologne cette semaine, il voit ici le fruit des négociations menées par ses équipes sur place et depuis Varsovie. Pourtant, dans sa publication, Donald Trump précise que cette décision est surtout due à ses bonnes relations avec le président polonais Karol Nawrocki. Cette semaine encore, il rappelait sa proximité avec le chef de l'État conservateur et nationaliste.
7: On a une super relation avec la Pologne. J'ai une super relation avec le président. Souvenez-vous, j'ai soutenu sa candidature et il a gagné les élections. Il venait de très loin et il a gagné. C'est un battant, un type super, je l'aime beaucoup.
5: Reste à préciser la composition de ses troupes et les missions qui leur seront confiées. Mais côté polonais, le soulagement est entier. Ils semblent toujours pouvoir compter sur leur plus grand allié. Adrien Sarlat, Varsovie.
4: D'autres partenariats, en tout cas, se renforcent.
3: Ursula von der Leyen et Antonio Costa, les deux têtes de l'exécutif européen, sont arrivés au Mexique. Ils vont rencontrer tout à l'heure Claudia Sheinbaum, la présidente mexicaine, pour signer un accord de libre-échange et signer une révision de leur accord commercial qui prévoit une réduction de leurs droits de douane, une manière de réduire leur dépendance vis-à-vis des États-Unis.
4: Washington qui dit espérer que les efforts diplomatiques d'Islamabad permettront d'aboutir à un accord avec l'Iran.
3: Un médiateur pakistanais est attendu à Téhéran aujourd'hui. Certains progrès ont été accomplis dans les négociations selon l'administration américaine.
4: En attendant, l'administration Trump est toujours mobilisée au Moyen-Orient et Taïwan en fait les frais.
3: Quelques jours après sa visite à Pékin, hasard ou pas, un responsable du Pentagone a révélé que les ventes d'armes américaines à Taïwan, dont la Chine revendique toujours le contrôle, sont suspendues en raison des besoins en munitions sur le front moyen-oriental.
4: Au Liban, les opérations militaires d'Israël s'enchaînent dans le sud.
3: 6 personnes, dont une fillette et 2 secouristes, ont été tuées dans une nouvelle frappe proche de la ville de Tyr.
4: Dans l'actualité également, Cuba, encore un peu plus sous pression américaine.
3: Le secrétaire d'État américain Marco Rubio a averti la Havane que les États-Unis sont déterminés à imposer un changement dans l'île communiste. Une déclaration au lendemain de l'inculpation par la justice américaine de l'ex-président cubain Raúl Castro pour une affaire qui remonte à plus de 30 ans. Marco Rubio, lui-même d'origine cubaine et farouche opposant au gouvernement castriste, dit privilégier une solution diplomatique, assure que Cuba a accepté une offre d'aide de 100 millions de dollars sous condition, alors que la Havane a dans la tête le précédent vénézuélien où le président avait été enlevé par les forces spéciales américaines. C'était en janvier dernier.
4: C'est une technologie encore peu connue du grand public, mais qui va révolutionner notre monde.
3: L'informatique quantique et ses futures capacités de calculs super puissantes vont bouleverser la médecine, la défense, la finance aussi. C'est pour ça que la France réunit les acteurs du secteur aujourd'hui avec à la clé 1 milliard d'euros d'investissement en plus. Nicolas Feldman, l'objectif pour la France et l'Europe, c'est de rester dans la course mondiale au quantique déjà bien lancée.
8: Oui, parce que comme souvent avec les technologies de demain, ce sont les États-Unis qui ont un temps d'avance. Leur force, un écosystème privé dominé par les géants de la tech, Google, IBM, Microsoft, Amazon, mais aussi par quelques start-up. Ces entreprises excellent toutes dans la recherche, lèvent des fonds, concentrent les investissements privés et publics. L'administration américaine va d'ailleurs injecter 2 milliards de dollars de plus dans 9 entreprises du secteur. Face aux États-Unis, c'est la Chine qui s'affirme comme l'autre grand géant du Cantique. Pékin en a fait une priorité de son prochain plan quinquennal avec une stratégie plus centralisée pilotée par l'État. D'après un récent rapport, la Chine dépense aujourd'hui davantage dans le Cantique que les États-Unis. Dans cette course à deux, l'Europe tente de se faire une place. Elle peut s'appuyer pour cela sur des pays bien installés, la France, l'Allemagne ou la Finlande. Mais malgré de bons résultats dans la recherche, le vieux continent reste en retard sur les financements privés et les brevets. Tout l'enjeu de ces prochaines années, ne pas décrocher, car comme le rappelle un acteur du secteur, qui contrôle le quantique aura son mot à dire dans les innovations du futur.
1: Du foot à présent et la valse des entraîneurs.
3: Alvaro Arbeola, l'entraîneur du Real Madrid arrivé en janvier dernier, a annoncé aujourd'hui qu'il quitterait son poste après le dernier match de la saison du Real samedi. Les Madrilènes n'ayant rien gagné cette saison. Du côté de Manchester City, c'est un petit coup de tonnerre. Frédéric Suteau, bonjour.
9: Bonjour.
3: Pep Guardiola, l'entraîneur, s'en va aussi après une décennie à la tête des Citizens.
9: Oui, 10 ans d'un règne presque absolu sur la première ligue anglaise après avoir fait les beaux jours de Barcelone et du Bayern de Munich. Pep Guardiola, le catalan, a posé ses valises à Manchester City, hein, pas United. En 2016, il est venu avec ses idées révolutionnaires, ses principes de jeu, un jeu léché avec des joueurs techniques qu'il a façonné, les Sergio Aguero, Kevin De Bruyne, Bernardo Silva et autres Rodri. Il a imposé sa patte et les titres sont arrivés comme une pluie d'étoiles. 6 titres de champion d'Angleterre en 10 ans, même s'il n'y sera pas parvenu cette année, devancé par Arsenal. Pep Guardiola qui a installé une dynastie et il a fini en 2023 avec son Manchester City par gagner la Ligue des Champions, le sacre européen, comme il l'avait fait à la tête du Barça à 2 reprises. Mais depuis 2 ans, on sentait que le magicien Guardiola était rattrapé par une certaine lassitude. Son style serait-il dépassé? Comment se réinventer une nouvelle fois? Comment contrer des équipes comme le PSG ou le Real Madrid? À 55 ans, l'Espagnol tourne la page. City, un dernier match sur le banc, l'attend dimanche à domicile contre Aston Villa.
3: Frédéric Suteau, et puis un dernier urgent, Gabriel Attal en France vient d'officialiser dans l'Aveyron sa candidature à l'élection présidentielle. C'est l'année prochaine et on y reviendra dans nos prochaines éditions, Anne.
1: Karine Bellicha pour le journal. Il est 13h12 ici à Paris. Et c'est l'heure de la fabrique du monde. Guillaume Nodin, l'OTAN se réunit aujourd'hui. Ce sont les ministres des Affaires étrangères qui discutent pour préparer le sommet des dirigeants prévu lui en juillet. Et le temps qui passe ne fait pas retomber la pression. Au contraire, ça s'annonce compliqué hein, entre les États-Unis et les pays européens de l'organisation.
10: Oui, juste avant de s'envoler pour la Suède, le secrétaire d'État américain Marco Rubio a fustigé les pays de l'OTAN qui refusent de faire quoi que ce soit en soutien aux États-Unis dans le Golfe. Et le chef de la diplomatie américaine d'ajouter que cela a beaucoup contrarié à Washington. Tellement contrarié qu'après les déclarations du chancelier allemand Friedrich Merz sur l'absence de stratégie américaine dans sa guerre, dans la guerre et sur l'humiliation que fait subir l'Iran aux États-Unis, l'Allemagne a été punie comme un mauvais élève. Donald Trump a annoncé le retrait de 5000 soldats américains stationnés en Allemagne.
1: Mais ça n'est pas tout.
10: Oui, avant la volte-face de ce matin dont vous parliez dans le journal et l'annonce de l'envoi de 5000 soldats, le 15 mai, le secrétaire américain à la guerre, Pete Hegseth, a interrompu le déploiement d'une brigade de 4000 soldats américains en Pologne, pourtant reconnu comme un allié modèle qui achète la quasi-totalité de son armement aux États-Unis. C'est assez difficile à suivre. Il faut y ajouter le non-déploiement d'un bataillon de spécialistes du tir dans la profondeur. Cela vient s'ajouter aux menaces en janvier d'annexion du Groenland, territoire qui appartient au Danemark, encore un allié de l'OTAN. Menace retirée depuis au profit de négociations, mais des négociations qui n'ont toujours pas abouti. Au contraire, l'envoyé spécial de Donald Trump pour le Groenland s'est invité cette semaine à un forum économique sur le territoire et il a déclaré qu'il était temps que les États-Unis remettent leur empreinte sur l'île Arctique et qu'ils étaient prêts à aider les Groenlandais s'ils choisissaient l'indépendance par rapport au Danemark.
1: Ça fait beaucoup pour des alliés, mais ce qui inquiète, c'est surtout la méthode.
10: Le secrétaire général de l'organisation, l'ancien Premier ministre néerlandais Mark Rutte, dont le travail consiste à jouer les équilibristes entre les Européens qui ont besoin des États-Unis pour leur défense et un président américain qu'il ne veut pas braquer. Lui, il se veut rassurant. Il appelle cela des ajustements et selon lui, cela se fera en bon ordre. Et au fond, tout ça a été prévu. Mais parmi les annonces attendues de ce sommet, il y a un ajustement des troupes disponibles de chaque pays, c'est-à-dire mobilisables en moins de 180 jours en cas de nécessité. C'est ce qu'on appelle parfois la cavalerie. Et il faut s'attendre à une réduction des forces disponibles des États-Unis pour l'Europe.
1: Et puis, il y a la question de l'armement qui est positionné en Europe.
10: Là aussi, il pourrait y avoir des annonces. La guerre en Iran a mis les stocks américains d'armement sous pression et ces armes, notamment les systèmes anti-aériens, les Européens en ont besoin pour eux-mêmes ou pour les acheter avant de les livrer à l'Ukraine qui en a besoin pour lutter contre l'agression de la Russie. La Russie qui, malgré ou peut-être à cause de ses difficultés actuelles en Ukraine, vient de procéder à son plus gros exercice nucléaire depuis des années pour rappeler qu'elle est toujours une menace.
1: Guillaume Nodin pour La Fabrique du Monde. À lundi, Guillaume.
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1: L'actualité en Europe, c'est notamment un sommet qui se tient bien loin du continent européen, à Mexico, dans un peu moins de 2 heures maintenant, entre donc les 27 et le Mexique. Les deux têtes de l'exécutif européen ont fait le déplacement, la présidente de la Commission et le président du Conseil. Tous les deux doivent signer avec la présidente mexicaine un accord de libre-échange dont nous parlons avec vous, Nathanaël Bourg.

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Gohan Gohan, nous dit le colonel, salut à tous et bienvenue dans le super son des 60s, le meilleur de la plus belle des décennies, vachement en vinyle et presque en direct avec au programme ce jour, Gaylan Ladd, celui-ci venait du Texas, Jacques Hustin, alors là c'est assez, oui, on va en parler tout à l'heure, The Electric Indian, rien que ça, The Wimple Witch, cela a été complètement britannique, Mike Dabo, oui, le superbe Mike Dabo, Sam Gopal, là on sera dans le pré-hard rock et on va ouvrir bien entendu notre émission avec notre duo fille-garçon, j'ai nommé Clyde King et Jimmy Holiday. Clyde King, bah oui, c'est elle, c'est la fille qui chante ici, connue essentiellement comme chanteuse de session. Elle est britannique, on l'a retrouvée du côté de Humble Pie, de B.B. King, des Stones, de l'excellent Steely Dan, de Joe Cocker, de Bob Dylan et aussi, c'est assez étonnant en regardant sa discographie, mais oui, elle a chanté aussi en France, notamment sur un album qui s'appelle Wings, un album de Michel Colombier au début des années 70. Quant à Jimmy Holiday, lui, il a un nom absolument superbe, 30 singles et 2 albums pour un garçon qui est surtout connu pour son activité d'auteur-compositeur. On le retrouve du côté des Shirelles, de l'excellent Lou Rawls, et puis on lui doit aussi I Choose to Sing the Blues, chanté par Ray Charles, bien entendu. Là, on va partir vers la soul, ready, willing and able.

on va rester un petit peu dans la soul et le funk, mais cette fois-ci de 1970, et ça s'entend. Normalement, quand on arrive à ce moment-là, on est dans une période assez transitoire, et là, on est franchement engagé dans les 70s. Bah oui, pourquoi pas. Voilà un morceau que l'on pourrait retrouver dans n'importe quel film de Tarantino. Le chanteur s'appelle Billy Sherry, Let's Do It Again. Un garçon qui était né du côté de Uniontown en Pennsylvanie, et puis il part à Détroit en 1967 où il enregistrera une poignée de singles, tous pour le même label, Just Production, qui n'est autre que le label de Jack Ashford, qui est aussi celui qui va arranger le morceau que l'on va écouter là. Jack Ashford, bien sûr, qui a travaillé avec Marvin Gaye. Alors si Billy Sherry n'a pas laissé grande trace, en tout cas on le retrouve sur pas mal de compilations, une vingtaine de mémoires.

Ouais, un film de Tarantino ou n'importe quel film de la Blaxploitation des années 70. Allez, on va traverser l'Atlantique et nous voilà au cœur de Londres en 66 avec Craig, un groupe britannique et ce titre absolument génial, I Must Be Mad, je dois être dingue. Bah oui, dingue peut-être aussi comme ceux qui se payent le pressage original du single à 150 €, c'est vraiment n'importe quoi. Pardon. Craig, c'est quatre garçons de Birmingham, dont Carl Palmer à la batterie, bah oui, celui qui fondera le super trio Emerson, Lake and Palmer, et qui a travaillé aussi avec Asia. Et puis Geoff Brown, qui est l'auteur et compositeur du morceau que l'on va écouter, et qui lui a joué dans pas mal de groupes dans les années 60, et puis aussi dans les années 70, avant de devenir enseignant, et puis de se reconvertir, alors là c'est assez original, dans les jeux vidéo. Avec sa femme, il a développé une entreprise qui s'appelait Center Fox dans les années 80 et qui était en Angleterre, et puis une autre aux États-Unis, et il a participé à la création du jeu Tomb Raider, rien que ça.

Ouais, sur un morceau un petit peu, sur un vinyle un petit peu rappé. Allez, on va repartir du côté des États-Unis, au Texas, dans la ville de Waco. On va aller faire un petit tour dans le garage avec Gaylan Ladd, Gaylan Latimer de son vrai nom, A Loving Way, la face A du single qu'il aura sorti en 1965, un autre en 66 et puis le dernier en 1977. Hein, il faut avoir du souffle. Le garçon a même monté un site internet pour parler de lui. Malheureusement, il est aujourd'hui inaccessible. Il était chanteur et guitariste, c'est à peu près tout ce que l'on sait de lui, après quelques concerts au Texas et puis une disparition. Voilà, du coup, on va le ressortir de là.

On va à nouveau quitter l'Amérique et les États-Unis, direction l'Europe, pour retrouver Jacques Hustin et ce morceau enregistré en 1970. Enfin, il y aura pas mal d'émissions de morceaux de 1970 dans cette émission. Ça s'appelle La Marijuana. Mais oui, La Marijuana, c'est comme ça qu'il le prononce. Alors peut-être qu'en Belgique, on le dit comme ça. Bon, pas sûr que l'auteur soit un amateur de fumette. Très franchement, le texte est gentiment subversif. Un garçon, oui, qui venait de Liège et puis qui a gagné un concours à 18 ans et le voilà parti pour Paris où il va tenter sa chance dans les cabarets. Très franchement, ça s'entend dans les arrangements de ce morceau. Et puisqu'on a parlé tout à l'heure de gens qui ont des carrières assez étonnantes, bah lui, il va poursuivre un petit peu dans la chanson. En 1974, il décide de représenter la Belgique à l'Eurovision. Pas de chance, en face de lui, il y a Abba. Bah oui. Et du coup, il va se venger et partir à la télévision, faire un concours. Là aussi, il va entrer comme animateur à la RTBF, puis dans les années 80, devenir le président de l'Union professionnelle des artistes du spectacle. Le garçon est un peu oublié, mais je vous conseille quand même chaudement toutes ces productions des années 60.

musiciens qui se sont succédés, un groupe qui était essentiellement connu pour ses concerts. Et là, 1970, bah tiens, encore, Take Your Fine, avec donc extrait du premier album de ce groupe, alors qui porte un nom amusant, The Perth County Conspiracy Does Not Exist, pourquoi pas. Et puis qu'on parle tout à l'heure encore de reconversion, et ben voilà, le leader c'est Cedric Smith, né en Angleterre, passé par les États-Unis puis le Canada. Ensuite il va quitter la scène comme chanteur pour y revenir comme acteur dans des séries télé au Canada toujours. Il a joué le professeur Marvel dans Le Magicien d'Oz, une pièce itinérante qui est passée dans toutes les grandes villes du pays. Et puis il a fait du doublage aussi pour la série X-Men.

On va poursuivre avec un groupe qui n'existe pas et dont la pochette est assez amusante. Il s'appelle The Electric Indian et ce morceau Kin Osabi, absolument inclassable. Je ne sais pas ce que c'est comme type de musique. Je vous le livre tel quel. C'est un instrumental. Oui, le groupe n'existe pas parce que ce sont des musiciens de studio. Ils n'ont fait que cela en 1969 et on retrouve du beau monde quand même. Le guitariste Daryl Hall, Tim Moore aussi, qui a été auteur-compositeur pour Etta James, pour Cher, et puis producteur de Art Garfunkel dans les années 70. On trouve Tom Sellers, qui lui deviendra musicien pour Glen Campbell, et puis Vincent Montana, futur membre de Mother, Father, Sister, Brother. Alors peut-être que vous connaissez ce groupe MFSB, qui s'est illustré dans le disco au mi-temps des années 70.

Nous arrivons à la mi-temps de cette émission et c'est le moment de retrouver notre rubrique 60s 2020. Et c'est au tour des garçons avec ce groupe qui s'appelle Web Web. Si le morceau précédent se rapprochait un petit peu du jazz, bah là aussi on y est. Et il était instrumental, bah là aussi on y est. Ça s'appelle Fellow Travelers. On se croirait très franchement dans la bande-son d'un film des années 60 qui n'a jamais été tourné. Ça s'est sorti en 2023 sur l'excellent label Compost Records, 6 albums hein, pour ce groupe quand même, est composé, alors qui vient de Munich en Allemagne, donc qui est composé de Christian von Kaffengunst à la basse, qui est un garçon qui a participé à énormément de groupes un peu dans la tendance jazz en Allemagne depuis les années 80, pareillement que le batteur d'ailleurs, Peter Gall. On y trouve aussi un Italien, Roberto Di Gioia, qui est multi-instrumentiste, producteur et chanteur accessoirement. Et puis, on y trouve un Hongrois, Tony Lakatos. Voilà, énormément de nationalités, ça j'aime bien. Et c'est lui qui va nous gratifier de l'excellent petit morceau de flûte qui accompagne ce morceau.

Ouais, c'est très lounge. Le groupe s'appelle Web Web et le morceau Philo Travelers. Allez, on retourne en 1966 du côté de l'Angleterre avec un petit peu de freak beat. Ah, ça va taper. Le groupe s'appelle The Wimple Winch. Ils avaient tout pour réussir puisqu'ils venaient de Liverpool, mais hein, ça ne suffit pas. Ils se font connaître d'abord sous le nom de Dee Fenton and the Silhouettes, puis For Just Men, puis Just For Men. Et puis comme ça ne marche pas, ils partent du côté de Manchester, ils deviennent donc The Wimple Winch. Tout petit succès local, on se doute, mais quand même une première partie du Jimi Hendrix Experience. Et puis en 68, ils se préparent à un concert dans la ville de Stockport, dans une salle qui s'appelle The Sinking Ship. Tout est installé, les balances sont faites, le groupe quitte la salle pour aller dîner et lorsqu'ils reviennent, c'est la catastrophe puisque la salle est en proie à un incendie, tout le matériel est détruit, leur label Fontana en profite pour les mettre dehors, fin de l'histoire. Et en 68, après, pour se reconvertir, là encore très très difficile. Si ça vous intéresse, il y a un intégral en CD qui est sorti, 28 titres de ce groupe, sorti en 1992. Cet intégral, bah oui, en pleine période de grunge, franchement, c'était pas une bonne idée. Allez, Save My Soul.

On va changer complètement de sujet. On retourne en 1970 avec Mike Dabo, donc l'ancien chanteur des Manfred, qui aura tenté une petite carrière solo après que le groupe soit dissous. Et ce morceau Miss Me in the Morning, hein, une petite dragée sucrée, très pop, très Swinging London. Et pourtant, oui, le Swinging London en 70, c'est déjà fini. Cet extrait d'un film avec un titre assez unique, hein, There is a girl in my soap, littéralement, il y a une fille dans ma soupe. Alors je pensais à un gros navet, mais pas du tout. Il y a d'excellentes critiques. Comédie romantique avec Peter Sellers, s'il vous plaît. Et puis Goldie Hawn, qui sera nommé au BAFTA pour sa performance dans ce film.

n'est-ce pas que c'est mignon, cette petite bleuette. Allez, on redescend d'une année, nous voilà en 1969 à la croisée du blues et de la soul. Et le chanteur s'appelle Magic Sam, extrait de son album Black Magic, qu'il ne verra pas la sortie puisqu'il va mourir tout de suite après. Ah oui, c'est un garçon qui a beaucoup, beaucoup abusé des drogues, de l'alcool et qui a fini mort, voilà, d'une crise cardiaque alors qu'il accompagnait Charlie Musselwhite en concert. Bien dommage, trois albums quand même pour ce garçon. I Just Want a Little Bit, c'est le morceau que l'on va écouter là. Magic Sam, c'est Samuel Maggett, un garçon qui a grandi dans une misère noire, et puis il l'a raconté et il a dit un jour, voilà, j'ai accroché un morceau de fil de fer sur le mur de la maison et j'ai fait glisser un goulot de bouteille dessus, ça a fait du bruit, je me suis dit, ça y est, j'ai trouvé ma voie, je vais devenir guitariste. Et à la suite de mon premier concert, il y avait plein de filles autour de moi, ça m'a confirmé dans mon choix.

Et on va rester cette même année 1969 avec un groupe qui n'aura duré qu'une année, Sam Gopal, un petit peu de hard rock frotté de psyché. Oui, groupe éphémère de quatre garçons qui comprend un guitariste qui va avoir une certaine carrière. Il s'appelle Ian Fraser Kilmister, connu bien entendu sous le nom de Lemmy et futur guitariste de Motorhead. On trouve aussi un excellent musicien à l'intérieur, il s'appelle Fran Gandhi, qui a fait ses premières armes dans Bluesology avec Elton John. Tiens, le leader, c'est Sam Gopal. Bah, il a donné son nom au groupe. Et puis le tout a été produit sur le label Stable Records.

Et voilà, le super son, c'est presque fini. On va donc se quitter avec notre rubrique « Ils ont commencé discrètement ». C'est pour ça que je laisse quelques notes derrière moi. Certainement que vous avez reconnu ce morceau. Je suis une fille, je suis anglaise, choriste. On me connaît surtout pour ma carrière de choriste, pour Olivia Newton-John, pour Gary Brooker, pour Alan Parsons. J'ai même chanté pour les Allemands de Tangerine Dream. On m'a entendu dans les années 80 du côté des excellents Everything But The Girl, du côté de Culture Club aussi. On m'a entendu aussi dans le Rocky Horror Picture Show en 1973. Et j'ai chanté en France aussi, j'ai été choriste pour Céron et pour Serge Gainsbourg dans Rock Around the Bunker. Je suis inconnu, très peu connu du grand public, et pourtant c'est ma voix que vous entendez là derrière qui va commencer dans ce morceau unique, The Great Gig in the Sky, extrait du Dark Side of the Moon.

Voilà, je ne pouvais pas la diffuser sans mettre ce morceau absolument superbe. Notre chanteuse a donc chanté sur l'un des albums les plus vendus au monde, The Dark Side of the Moon, avec le Thriller de Michael Jackson et le Back in Black d'AC/DC. Elle a été convoquée par le groupe donc en 1973 au moment des sessions. On lui dit viens, voilà, il faudrait que tu nous chantes quelque chose qui parle de la mort, qui parle de la tristesse. Elle écoute le morceau et elle a envoyé cette chose absolument unique. À chaque fois, j'ai de l'émotion dans la voix parce que c'est, pour moi, c'est la quintessence des années 70, ce morceau. Elle a été payée 30 livres sterling pour chanter ça, pour chanter cette improvisation. Elle n'était pas très contente de ce qu'elle a fait. J'ai vu les Floyd plusieurs fois en concert. Jamais ils n'ont trouvé de choriste capable de refaire ça. Au début des années 2000, on l'a quand même crédité d'être co-autrice du morceau. Elle a reçu une jolie indemnité, 600 000 livres sterling de droits d'auteur qui n'avaient pas été versés. On la connaît sous un pseudo, Alice Pepper, et pourtant, de son vrai nom, l'une des plus grandes chanteuses, Claire Tory. Voilà, elle s'appelle comme ça, l'anonyme, probablement la plus célèbre du XXe siècle. Et ce qu'on sait moins, c'est qu'elle a commencé sa carrière en 1967. Elle avait tout juste 20 ans. Et voilà, avec un petit morceau qui en dit tellement sur la suite. The music attracts me. Allez, en attendant de nous retrouver, portez-vous bien. Et surtout, faites gaffe au rock'n'roll.

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12: Bonjour, bonsoir et bienvenue dans Déjà Vu, l'émission cinéma qui parle des films et de leurs remakes. Mieux connu, meilleur que l'original ou simplement inutile, on est là pour en parler et déterminer lequel est le meilleur. Aujourd'hui, pour se retrouver, on a dû passer par des trappes mécaniques et des passages secrets derrière une bibliothèque afin d'arriver dans un sous-sol qui cache un labo. Un labo éclairé par des néons, avec des bocaux et aquariums contenant des bras, des jambes et autres, conservés dans du formol, mais aussi une table d'opération et un paratonnerre. Bienvenue dans le labo du docteur Frankenstein. Donc à l'occasion de la sortie de The Bride de Maggie Gyllenhaal en mars 2026 et du Frankenstein del Toro en octobre 2025, on vous propose un double épisode. Donc il y aura un deuxième épisode plus tard sur La fiancée de Frankenstein, mais aujourd'hui on va se pencher sur différentes versions de Frankenstein. Donc ce sera sur la même formule que des épisodes que vous avez peut-être déjà écoutés, sur Dracula, Pinocchio ou encore A Star Is Born. Donc c'est-à-dire qu'on a tous vu la dernière version de Guillermo del Toro, sortie sur Netflix dernièrement, et chacun et chacune s'est penché sur une version antérieure. Et pour ce faire, on est donc allé piocher dans plein de petits morceaux de chair et de cervelle pour recomposer une seule et même équipe bien vivante. Autour de la table, au réglage mécanique, on aura Maxime. Au bistouri, c'est Nathan.
13: Excusez-moi, j'ai un chat dans la gorge.
12: Et au paratonnerre, c'est Mélissa. C'est le paratonnerre, ça c'est. Et toute cette opération est finement orchestrée par un savant fou, notre invité, le docteur Tom.
14: Ami.
12: Donc le roman dont est tiré tout ceci a été écrit par Mary Shelley en 1818. Il y a quelques bruits de créatures.
15: Oui, c'est un laboratoire vivant, hein. Il y a des expériences.
12: Donc ce roman a été adapté moult fois au théâtre et au cinéma. Un petit résumé peut-être pour commencer ?
13: Alors l'histoire, c'est
12: celle du livre
13: de...
12: que tu as fini, bien sûr.
13: J'ai à moitié fait mes devoirs pour cet épisode parce que j'ai regardé la version de Guillermo del Toro, une autre version dont on parlera plus tard, celle de 1931, et j'ai commencé à lire le bouquin, mais j'ai pas fini.
16: C'est déjà pas mal.
13: Oui. Après, les traceurs qu'on retrouve globalement partout, c'est le docteur Victor Frankenstein, ou Henri, selon les versions.
16: Ah.
13: Eh oui. Qui est un savant, bon, on va dire savant
16: respectable,
13: fou, voilà, respectable, mais avec des idées un peu étranges, puisqu'il est obsédé par les questions de vie et de mort, qui veut à tout prix vaincre la mort en recréant la vie à partir de plusieurs morceaux de cadavres mis bout à bout, un peu d'électricité, et voilà.
12: Comme nous tous.
13: Malheureusement, ça se passe pas comme prévu, puisque la créature qui crée... Il l'imaginait pas comme ça. Elle est très effrayante, un peu dangereuse, et très vite il va avoir envie de la fuir, voire de s'en débarrasser.
16: Et puissante.
13: Mais est-elle si dangereuse et si malveillante que ça ? C'est la grande question.
12: Qui est le monstre dans l'histoire ?
16: Exactement.
17: Qui est le docteur ?
13: Qui est Mary Shelley ?
16: Voilà, tant de questions auxquelles on ne répondra pas ce soir.
18: Alors moi je fais déjà une digression si vous voulez. J'ai lu un petit peu la genèse de pourquoi Mary Shelley a écrit cette histoire. En fait, à l'époque, entre petit aristo écrivain avec des amis et puis son futur mari, je crois, ils partaient en vacances à la campagne. Et un soir, au coin du feu, ils se faisaient un petit peu chier, je pense qu'il pleuvait. Et ils se sont donné un petit jeu en disant « Ah ben, on va écrire une nouvelle ». Et en fait, ils ont tous fait une petite histoire. Et apparemment, certains, ils n'ont pas vraiment joué le jeu, ils ont plutôt picolé. Et elle, c'est la seule qui s'est vraiment mise à fond dedans, et surtout qui a eu une bonne idée, quoi. Et après cette soirée-là, elle s'est dit « Ah ben, je vais peut-être le publier. » Et puis, on connaît la suite, quoi.
12: Pas mal, pas mal.
18: Donc, c'est parti d'un petit buff de...
12: Ouais. J'ai l'impression que tous les storytelling de trucs, c'est... Alors, on s'ennuyait, donc on a fait ça.
1: Là, il y avait une tempête ou une... Je crois que c'était une grosse tempête à cette époque. Et... Ça a été adapté 2 ans plus tard au théâtre, il me semble. Donc, c'était succès immédiat.
13: Et d'ailleurs, alors c'est peut-être un peu tôt pour en parler, mais je crois que dans l'adaptation de La fiancée de Frankenstein... Ils reprennent ça en ouverture, d'avoir Marie Shelley et ses amis dans leur maison avec la tempête, en mode « Bon alors, raconte-nous la suite de ton histoire, hein, on continue un peu voir. »
18: C'est pas du tout discret, les gros coups de coude. Oui.
1: Mais il y a un film sur ça, comment il s'appelle, où l'histoire du film, c'est l'histoire de la création de,
18: ah bon
1: du livre.
18: Je me j'ai cru le voir, ça doit s'appeler Marie Shelley, je crois. Juste Marie Shelley ou Shelley.
1: Ouais, Shelley, je crois.
12: Ah,
18: et on l'a pas vu, on a déjà vu plein de
12: fois. Ça va, on a déjà écumé tout le reste.

0: Frankenstein au Cinoche, donc la première adaptation ciné du roman, elle a été projetée en 1910. Donc c'était un film muet de 16 minutes, mais la version que tout le monde considère comme la première, c'est celle de 1931, t'en as parlé Nathan. Mmh. Elle est réalisée par James Whale avec le mythique Boris Karloff, donc le visage qu'on connaît tous quand on parle de Frankenstein. Avec sa grosse tête là. Donc c'est une adaptation indirecte du roman en fait, parce que sa source principale c'est une pièce de théâtre de Peggy Webling qui avait été écrite en 1927. T'en as pensé quoi toi du 1931
1: Alors je trouvais que c'était assez expéditif. Parce que en fait l'intro du film c'est... Alors je crois qu'on voit le docteur Frankenstein et son assistant qui s'appelle pas encore Igor.
0: Je sais pas comment il s'appelle. Mais...
1: Qui attendent après un enterrement pour pouvoir récupérer le cadavre, tout ça. Juste après, tu vois la fiancée du docteur Frankenstein, pas du monstre, qui dit « Oh, ça m'inquiète quand même en ce moment, je le vois pas trop, je sais pas ce qu'il fait. » Et du coup, elle va le voir avec son ami, et en fait, il est directement en train de créer le monstre. Genre, bah, vous tombez bien, regardez, j'appuie sur le bouton et voilà.
0: On n'a pas de temps à perdre.
1: Et donc, ouais, c'est expéditif et assez éloigné du livre. Puisque le livre, on le verra plus tard, mais on voit beaucoup plus l'enfance du docteur, son idée par rapport à la création, tout ça. Le monstre est beaucoup moins, on va dire, unilatéral sur le côté gros, c'est ça. Ouais, l'adaptation, la première adaptation est quand même marquante sur le côté vraiment gothique, qui a inspiré beaucoup d'images par la suite. Et l'idée que je me fais, mais ça va être vérifié aujourd'hui, c'est que beaucoup d'adaptations après sont basées plus sur cette première adaptation-là que sur le livre.
0: Ouais. Donc la version de 1931, j'ai listé trois raisons de voir cette version-là. Donc déjà, comme t'as dit un petit peu, découvrir l'origine du film mythique, enfin des scènes mythiques. Et surtout, la scène qui est devenue un peu un mème avec cette fameuse réplique « It's alive! Alive !» où il est carrément frénétique et tout. Deuxième raison, c'est le noir et blanc et les décors justement expressionnistes avec l'esthétique gothique que moi j'ai trouvé vraiment très réussi. Et troisième raison, le maquillage du monstre qui a été créé par un maquilleur qui s'appelle Jack Pierce. Et à défaut de trouver une description précise dans le roman de Mary Shelley, parce qu'apparemment elle n'a pas vraiment décrit la créature, lui il s'est inspiré des opérations de cerveau avec des images de chirurgiens qui découpent le sommet de crâne, etc. Et donc il a dessiné un crâne, un front carré, comme on le connaît aujourd'hui. Et Boris Karloff trouvait que même avec tout ça, son regard était trop vif. Alors il lui a aussi fait des paupières en cire. Ouais. Et donc c'est quand même assez impressionnant, même si c'est 1931, je trouve que c'est assez net l'image. Alors je sais pas si c'est parce que la version est remasterisée, mais en tout cas c'était plutôt techniquement bien foutu.
2: Ah, c'était de la bonne péloche, hein.
0: Ouais, la bonne péloche.
2: Ça vieillit bien la péloche, hein.
0: Ouais. Et donc c'est un film qui fait partie de la série des... ce qu'on appelle Universal Monsters, donc c'est une série de films d'horreur qui a été créée par Universal, entre 1923 et 1960, donc il y a eu, entre autres, Notre-Dame de Paris, Le Fantôme de l'Opéra, Dracula, L'Homme Invisible, etc., etc. Donc on a fixé l'univers de Frankenstein dans cet imaginaire collectif qu'on a tous, et on compte aujourd'hui 84 films.
3: Oh, wow.
2: Ouais, je sais pas s'il y a des gens qui ont déjà vu les 84, mais il y a probablement des gens qui ont fait des thèses dessus.
1: Par rapport au film de 31 et au livre, effectivement, le livre, il n'y a pas vraiment de description du monstre. Et c'est aussi très expéditif sur la création. Il a cette idée de créer, enfin de faire revenir un cadavre à la vie. Et la page d'après, bah, c'est bon, il a réussi, sans qu'on dise vraiment comment ou quoi. Et dans le film, il y a un truc qui m'a fait marrer, c'est que quand il a créé le monstre, le docteur Frankenstein est avec son professeur et le monstre commence à vouloir s'échapper, tout ça. Il fait attention, il a la force de 10 hommes. En fait, à deux, il le maîtrise facilement et ça fait un peu cheap comme combat. Et bon, voilà. C'est...
2: Les calculs sont pas du tout bons là.
1: Heureusement qu'on a la force de 5 hommes chacun.
2: Là, 5 et toi 6, parce que du coup, ça fait un de plus.
4: Avec le bouquin, c'est pour ça qu'on peut être déçu. Enfin, déçu. De s'attendre à quelque chose d'hyper sensationnel et hyper violent ou. Hyper monstrueux, alors qu'en fait c'est vraiment une réflexion sur ce truc de cette histoire de création de l'homme, Dieu, etc., Prométhée.
2: Oui, ouais. Oui, c'est même d'ailleurs, ça fait et... partie du titre. Enfin, c'est Frankenstein.
4: Frankenstein Prometheus.
0: Le Prometheus.
2: Bah d'ailleurs, dans la version de Guillermo del Toro, il ressemble beaucoup à, ouais. au monstre dans Prométhée. Mais oui, le titre...
0: Le Prométhée moderne.
2: Le Prométhée ouais. moderne, ouais. c'est ça. Est-ce que quelqu'un a fait ses devoirs? Vous savez c'est quoi le mythe de Prométhée? J'ai relu vite fait.
1: Oui. Si il apporte la flamme...
2: C'est ça, en fait, c'est dans la mythologie, c'était un titan. Et en fait, les humains, à cette époque-là, dans la mythologie, n'avaient pas de conscience. C'était un petit peu comme des bêtes. Et en fait, c'est lui qui leur amène la conscience... Bah des êtres de connaissance et de pensée.
0: Il n'y a pas aussi le truc où il crée justement l'homme avec de la glaise,
2: ouais. Alors peut-être, je
0: crois
2: j'ai
0: que
2: pas
0: c'est
2: lu
0: le même personnage. Mais à d'autres moments
2: sourcé,
0: de ça.
2: Non mais c'est sourcé comme podcast, je vais te dire oui.
0: On va le vérifier.
2: Non mais c'est tellement le bordel aussi la mythologie. on ne sait pas si c'est le fils ou le père de quelqu'un, des fois c'est les deux en même temps. Donc,
0: ah ouais, nous on ne sait plus. Hein. Donc ouais, du coup, dans les 84 adaptations, il y a des sortes de suites. Donc il y a le fils de Frankenstein, le fantôme de Frankenstein, la revanche de Frankenstein. Il y a des crossovers, Frankenstein versus Dracula.
2: Ah bah oui, c'était la Hammer, ça.
0: Ouais. Frankenstein rencontre le loup-garou. Frankenstein contre l'homme invisible, ils ont bien poncé le truc. Et d'autres fois, c'est juste le style de la créature qui est repris, par exemple le personnage du majordome dans La Famille Adams, des films d'animation comme Frankenweenie ou Hôtel Transylvanie.
2: C'est voilà. devenu une créature de la culture populaire à part entière.
0: Carrément.
2: Moi, je trouve que ce qu'on pourrait dire maintenant, le caractère design un peu du monstre, il est devenu iconique à partir de cette version-là de 31 où... Je pense que n'importe qui peut dessiner à main nue un peu une grosse tête carrée, un peu vert, juste des cheveux sur le dessus,
4: des clous sur la tête.
2: Ouais,
4: et les deux.
0: Ça dépend peut-être des versions, je sais pas.
2: Et en fait, c'est devenu culte direct, quoi. It's a phenomenon known as déjà vu. It's coming! From the deep, dark recesses of the mind of Mel Brooks. I love him. Young Frankenstein. Life, you hear me? Give my creation life! This guy means business. Starring Gene Wilder as Dr. Frankenstein. That's Frankenstein. Peter Boyle as the monster. Marty Feldman as Igor. My grandfather used to work for your grandfather. I'm sure we'll get along splendidly. Oh.
0: Alors, on va commencer par une version qui n'est pas une version forcément fidèle au livre, mais c'est plutôt une parodie, Mélissa.
3: Frankenstein Junior, oui, c'est une comédie réalisée par Mel Brooks, qu'on connaît bien dans le genre, en 1974. Alors, je vais vraiment résumer, il y a Frédéric Frankenstein, hein, donc c'est un professeur de médecine. Il insiste pour qu'on prononce son prénom Frankenstein parce qu'il veut se distancier. Oula. Il veut se distancier de la réputation de son grand-père, Victor Frankenstein, qui était donc célèbre pour avoir créé un monstre. Voilà, mais finalement, il a hérité du château familial, donc en Transylvanie, donc pourquoi pas s'y rendre quand même. Et il va tomber sur les recherches de son grand-père. Dans ce petit panel, il y a Igor qui veut se faire appeler Igor, un peu hein, pour se moquer justement de Frankenstein. Il y a Frau Blücher, la gouvernante inquiétante. Le petit running gag, c'est qu'à chaque fois que son nom est prononcé, il y a des chevaux qui s'énervent quelque part. Genre, c'est un peu lourd à la fin, mais bon. Au début aussi d'ailleurs. Il découvre donc dans la bibliothèque secrète de son grand-père toutes les recherches qui lui ont permis de donner la vie. Et donc forcément, paraît de lui, l'envie de faire comme son grand-père va prendre le dessus. Il crée donc un monstre, mais Igor, qui est d'ailleurs joué par Marty Feldman, qui a donc une particularité physique, hein, il a les yeux globuleux et qui regarde naturellement dans la mauvaise direction... Il est excellent, enfin moi je pense que c'est mon personnage préféré. Ce Igor est chargé d'aller chercher un cerveau, vous savez dans les formoles, sauf qu'il se trompe. Il prend dit abnormal brain, donc la créature s'anime mais elle a le cerveau de quelqu'un d'assez limité. Voilà, c'est le chaos dans la région, il y a cette scène encore, je pense qu'elle doit être dans le livre avec l'ermite aveugle qui l'accueille, mais en fait c'est à peu près la seule scène qui m'a fait rire. En fait, il essaie d'être sympa, lui offrir des choses, mais comme il est aveugle, bah, il renverse tout, il le brûle, il lui enlève les trucs avant qu'il ait fini de les manger. Enfin, c'est vraiment genre, il est à merci pour tout et tout. Alors qu'en fait, c'est juste le pire moment. Voilà, ça, c'est un peu drôle. Et Fred se rend compte que bah, les gens ont peur de la bête, quoi, du monstre, et qu'il faut essayer de l'humaniser. Donc, on a une scène après un peu cabaret. Où ils chantent tous les deux Putin on the Ritz de Taco. Mais les gens ont quand même peur, voilà, même malgré le costume, malgré le chapeau haute forme, et ça ne suffit pas. Et à la fin, Frédéric décide de se sacrifier pour sauver sa création. Il transfère une partie de son propre cerveau et de son intelligence dans le monstre. Donc le monstre devient celui qui est cultivé, calme et capable de parler normalement. Tandis que, de manière très subtile, Frédéric perd un peu d'intelligence, mais gagne une grosse qualité salace.
0: Une grosse qualité,
3: voilà. Je vous passe le détail, mais.
0: C'est joliment dit.
4: C'est toujours très profond.
3: C'est toujours très profond. Ouais. Voilà. Dire, c'est un film en noir et blanc, donc en hommage voilà, au film d'époque. Ce qui permet une bonne esthétique, un rythme un peu théâtral. Qui, moi, m'a un peu dérangée. Il y a des scènes où ils mettent 3 heures à réagir. Tu vois un peu la réaction de chacun. Enfin, c'est un peu étrange. Je pensais rigoler, j'ai dû être de mauvaise humeur. Parce que j'ai regardé après des podcasts qui en parlaient. Ils étaient là, super, génial. Et j'étais bon, désolée.
0: Il y a un petit décalage.
3: Voilà, pour moi, il y a juste cette scène avec l'ermite qui fait n'importe quoi.
2: Il y a l'ermite.
3: Mais voilà, beaucoup, toujours, mais attends, quelle surprise, j'avais envie de dire Mel Brooks, beaucoup de plaques de cul, bon, c'est un peu évident.
0: Et toi, en tant que spécialiste de Mel Brooks, j'ai l'impression que ça n'a pas été ton préféré.
3: Ça n'a pas été mon préféré, non, le rythme en fait, surtout le rythme. Après, j'adore Gene Wilder.
0: Oui, c'est celui qui joue dans Charlie et le chocolatier.
3: Mais qui, pareil, en fait, en fait des caisses, parce qu'il est connu, voilà, pour être un peu intense. Et t'as l'impression qu'il y a un peu un blanc et lui qui fait son truc et puis on attend pour passer à la suite. Enfin, je sais pas,
2: c'est un peu un one man show
3: ouais,
2: filmé,
3: parfois, ouais. Mais il reste Igor qui est quand même ça va aller avec votre boss. Quel boss, tu vois, il est un peu, il a pas trop conscience qu'il est pas normal, donc c'est assez drôle sur ça. Et la scène de l'ermite, pas Thierry.
0: Ça marche.
3: Je me répète, mais j'ai rien de plus à dire.
0: Bah, s'il y a rien à dire, on arrête.
3: C'est bon.
0: On arrête, c'est fini. Allez, merci.
5: Avez-vous déjà vu?
0: J'enchaîne avec une autre parodie, en fait. Il y en a eu vraiment pas mal, je pense, dans ce genre-là, mais un petit mot sur une version française de Frankenstein. C'est un film qui est réalisé par Alain Gessua, donc je le connaissais pas, moi, mais apparemment c'est un réel scénariste et romancier qui a eu une petite notoriété dans les années 60. Peut-être que vous le connaissez. Non.
3: Petite notoriété.
0: Petite notoriété dans ce cas. Non, mais j'ai vu, il a fait pas mal de trucs.
3: Ok, on est méchant.
0: Donc c'est sorti en 1984, mais ça s'appelle Frankenstein 90, parce que c'était vraiment pour dire que c'était moderne. Trop stylax. Je l'ai vu et c'était une catastrophe. Ouais, en fait, ils essayent de partir dans plein de genres, mais aucun n'est maîtrisé. Donc t'as du fantastique, de l'horreur et du comique, mais en fait, c'est pas drôle et ça fait pas peur. Donc voilà, moi je l'avais surtout regardé parce que l'affiche était très attirante.
3: Maîtrise de l'affiche, au moins.
0: Ouais, le docteur Frankenstein est interprété par Jean Rochefort.
3: Oh, pourquoi pas.
0: La créature est interprétée par Eddie Mitchell.
3: C'est une comédie musicale ou pas?
0: Bah, ça aurait été peut-être mieux.
4: S'il la rate aussi, la comédie musicale.
3: Malheureusement. T'as aucun talent, désolé.
0: Ouais, malheureusement, il ne chante pas. Donc, la créature qui n'a pas de nom, normalement, s'appelle tout simplement Frank.
2: Ah, voilà, oui. C'est toute la blague que je voulais faire. Ils m'ont gâché ma blague.
0: Dans mes notes, j'ai écrit « La mise en scène a été pensée avec le cul », comme on dit dans le langage de la critique cinématographique. Clairement, il n'y a pas grand-chose qui tient le scénario. Il a tout misé sur le fait qu'on voit des boobs, comme Mel Brooks.
3: Bah oui, il y a un truc.
0: Et bien sûr, il y a une ribambelle de scènes de sexisme ordinaire des années 80, avec un viol sans traumatisme ni répercussion. Une autre scène où Victor programme informatiquement le cerveau de la fiancée de Frankenstein, parce que là, il fait les deux dans le même film. Ah. Et quand il programme le cerveau de la meuf, il va faire répéter à l'ordinateur « Je dirai oui à tout ce que me demande mon homme. »
2: C'est vrai ?
0: Oui. Et un dernier exemple, quand Eddie Mitchell

0: C'était dur. Pendant le visionnage, je me suis dit que c'était peut-être un défi de faire le Frankenstein Junior à la française.
1: À la bonne franco-française.
0: Mais du coup, je crois que c'est un peu loupé, malgré tout. Dommage, parce qu'en fait, il aurait pu y avoir des idées sympas, ou des bonnes intentions en tout cas, avec la créature au cœur tendre qui est Eddie, en quête de reconnaissance, d'amour, mais ça, ça joue trop mal dans le film pour qu'on soit touché. Ils auraient pu jouer sur la question du lourd héritage du personnage de Jean Rochefort, parce que plusieurs fois ils disent qu'il a un lourd héritage.
1: Ils disent pas ça.
0: Mais on n'explique jamais le truc, donc ça sert à rien. Ouais.
2: 2-3 procès aux fesses.
0: Non, pas Jean. Pas lui. Et bon, voilà. Ce qui est un peu rigolo, c'est les clins d'œil à Boris Karloff, parce qu'ils en parlent souvent comme si c'était des fans, mais en fait, il leur arrive exactement la même chose. On voit pas mal d'extraits de films des années 30. C'est plutôt chouette.
3: Genre, regardez, c'était bien.
0: Ouais, c'est ça.
3: Maintenant, on fait que des films de merde.
4: J'ai une question.
0: Ouais.
4: Eddie Mitchell, est-ce qu'il était maquillé comme une star
0: de cinéma? Il était maquillé.
4: Est-ce qu'il était accoudé au
1: d'ailleurs, il a l'air.
0: Il a un sacré maquillage, d'ailleurs. Donc, il a un sacré maquillage, mais surtout, à un moment, il tombe sur la trousse de maquillage de la meuf de Jean Rochefort. Et il s'en tartouille tout plein sur le visage. Et il est déjà trop moche en tant que créature.
1: Mais il essaye de s'humaniser.
0: Et du coup, il met du blush et tout. Ouais. Et du gros rouge à lèvres dégueu, c'est horrible.
5: Ça fait un peu le massacre à la tronçonneuse quand il a son masque avec le rouge à lèvres et tout. Là.
3: Joker. Regardez, je suis humain. Non, pas trop en fait.
0: Je vous conseille de regarder des photos, ça vaut le détour quand même. Oui, à la scène de fin, il y a surtout, on voit deux robots à la fin qui sont coiffés un peu à la Ziggy Stardust. Mais un des deux, c'est Marc Lavoine.
1: Mais c'est pas possible.
0: Et ça vaut le coup.
1: Il y a des robots.
0: Ouais.
5: Des robots Marc Lavoine.
0: Des robots Marc Lavoine. Voilà, c'est le principal attrait de ce film. 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
5: The Vindicator, donc connu sous le nom de Frankenstein 88, connu sous le nom de Roboman.
1: Wow.
5: Donc c'est sorti avant Robocop, mais c'est à peu près la même histoire. Donc nous sommes dans les années 80, il y a du chrome partout, ça brille, ça rutile, nous suivons le chef d'un projet scientifique qui expérimente sur des animaux de manière assez cruelle en implantant des puces dans des singes qui les rend hyper agressifs dès qu'ils se font embêter.
0: Ça c'est la mouche.
1: C'est Elon Musk.
5: Nous avons plusieurs scientifiques qui travaillent à ce projet, dont le chef qui est aussi le méchant. Détourne l'argent pour son projet secret qui s'appelle le projet Frankenstein. Nous rencontrons le héros qui fait partie de ce projet qui se retrouve tout seul dans le laboratoire pendant que ça commence à sonner partout, ça bip bip partout et rentre dans une machine. Explosion, première explosion du film. Est-ce qu'il est mort? Non, parce qu'on récupère son corps, effectivement.
0: Non, parce qu'il y a un film
5: à faire.
0: C'était
5: un piège. On récupère son corps et on le reconstitue en lui implantant la puce des singes pour faire un humain hyper vénère. Donc là, ce qui est assez tragique, c'est un peu le contraire de Frankenstein, en fait, parce qu'ils prennent un humain pour en faire une machine. Mais il a toujours sa conscience et il a conscience qu'il est un automate. Et il y a vraiment des moments assez touchants presque dans son regard parce que il lui reste que son regard. Il a un espèce de masque à la Top Gun, un mélange de Top Gun et Robocop. Voilà, il arrive à s'échapper, il se fait poursuivre par les méchants. Le problème étant qu'il peut plus retrouver sa famille parce que dès qu'il a la moindre contrariété, il tue tout le monde. Donc il est obligé de se cacher.
3: Il n'y a plus de sel.
0: C'est Nicolas Cage.
5: Donc voilà, on voit un exemple quand il se fait alpaguer par un gang de loups-bars à moto.
3: Ce qui nous arrive tous les jours.
5: Il les tue tous. Deuxième explosion. Ensuite, une idée assez cool, quand il parle à sa femme parce qu'elle croit qu'il est mort, et il lui parle à travers le synthé, donc ça c'était vraiment trop bien, je trouve, parce qu'il veut pas se montrer, parce qu'il est vraiment terrifiant. Et voilà,
0: il lui parle à travers le synthé.
5: En fait, elle a un gros synthé des années 80, et il parle à travers les haut-parleurs du synthé.
0: Ah ouais, d'accord.
5: Donc ça, c'est

0: assez cool. Voilà, donc le méchant toujours aussi méchant. Qui engage Pam Grier, la seule actrice que j'ai notée pour ce film, donc que l'on connaît bien dans Jackie Brown. Ah. Son rôle est de chasser le héros, et d'ailleurs elle s'appelle Hunter.
1: Il n'y a pas de hasard.
0: Donc ils essayent de retrouver notre héros qui s'appelle Carl dans les égouts, quelqu'un tire la chasse, ils se prennent une chasse d'eau. Ils veulent tuer Carl avec de l'acide parce que c'est son point faible, et là, explosion. En fait, son meilleur ami qu'on croyait être son allié est corrompu par le grand méchant. Et ils arrivent à la fin à mettre Carl dans un gros bloc de résine, ce qui donne aussi une belle image. Ils le transportent en camion et là, explosion. Et après, alarme partout, bip bip, voilà.
2: Pour l'instant, c'est la version la plus proche du livre.
0: En prenant le recul sur le scénario, il y a quand même 2-3 idées qui sont pas mal. Après, le seul rapport avec Frankenstein, c'est qu'ils en font référence en disant « Eh, c'est le projet Frankenstein, parce qu'on va ressusciter un gars !»
1: Ils nous ont pas menti sur la marchandise.
0: Donc c'est vraiment une adaptation de Frankenstein.
1: Et tu l'as trouvé sur Nanarland, ce film?
0: Oui, c'est vrai, je l'ai vu sur Nanarland, mais par contre, il fait partie des films qui sont pas vraiment des nanars, parce qu'il est pas incroyable, à part 2-3 idées esthétiques, et puis la musique qui est quand même pas mal, c'est un film des années 80.
1: Ouais.
0: Voilà, à voir quand même, si on aime ce genre de film, il est sur YouTube.
2: Et c'est sorti avant Robocop?
0: C'est sorti juste avant Robocop, après les histoires de qui a écrit les scénarios, peut-être que le scénario de Robocop date d'avant.
1: C'est du vol et du plagiat.
0: Ça
2: devait être dans les couloirs et puis ils ont entendu un truc.
1: Ah oui, c'est ça.
0: Donc celui-là, je l'aurais bien regardé en VF, mais il n'existe pas en VF malheureusement. Je crois qu'il y a juste une version portugaise.
1: Donc tu l'as regardé en portugais?
0: Donc je l'ai regardé en VO.
1: Ok.
0: Avec les sous-titres qu'il fallait caler à la main. Voilà, c'était aussi une expérience. Hein.
1: Notre prochain projet, c'est de doubler ce film en français.
0: Ah oui, oui, bonne idée.
3: Avec des doubleurs des années 90.
1: Ah oui.
0: Donc un film de Jean-Claude Lord, ça ne me disait rien ce réalisateur, mais apparemment il a fait plein de films de plein de styles différents. Donc c'est assez marrant qu'il ait fait ça, parce que quand on voit l'affiche qui est vraiment pas mal, ça fait vraiment film de SF post-apocalyptique, alors que les autres films qu'il a fait, c'est pas du tout ce genre de thème. Voilà, bon, super décor, super costume, mais pas super scénario.
4: Mon Dieu. J'ai déjà vu ça.
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0: Nous allons passer à une version qui est peut-être plus fidèle à ce qu'on attend d'un Frankenstein. Donc Maxime, tu as vu la version de Kenneth Branagh?
1: Exactement.
0: C'est comme ça qu'on dit, hein.
2: Je crois que c'est Kenneth Branagh.
1: Ouais. Je voulais faire une blague en lisant la page Wikipédia d'Albert Einstein pour faire une blague comme que c'est le frère de Frank. Bon, on va pas faire ça.
0: Du coup, non.
1: Oui, version de 1994 dont le vrai titre c'est Mary Shelley's Frankenstein. Mmh. Et première question, est-ce que ça vous fait pas penser au titre d'un autre film?
3: Dracula. Bram Stoker's Dracula.
1: Exactement. Et c'est pas par hasard parce qu'en fait au début le film devait être fait par Coppola.
0: Ah.
1: Il est produit par Coppola. Dans la suite du très grand succès de Dracula, il voulait faire une série de films connectés avec déjà un peu une sorte de cinématique univers. Très vite Coppola il a abandonné la réalisation, il a foutu ça dans les bras de Kenneth. Kenneth Branagh, vous connaissez peut-être parce qu'il a fait beaucoup d'adaptations de Shakespeare. C'est un peu la référence en Angleterre de ce truc là et sauf qu'en fait il en fait des caisses à chaque fois, le côté théâtral.
4: Et Agatha Christie aussi, il fait Hercule Poirot.
1: Oui, depuis une petite dizaine d'années, là, ouais, il s'est spécialisé dans cette version-là. Et donc, c'est en 90. Et alors, vu que j'ai pas lu le livre, je pense que c'est l'une des versions les plus fidèles, entre guillemets.
4: Bah, c'est Mary Shelley's Frankenstein, donc c'est au moins la plus
1: fidèle. Elle est créditée comme scénariste.
4: Ah, bah oui.
1: J'ai l'impression que la plus grosse des différences, et moi, ça m'a choqué, quand on voit un petit peu son enfance à Victor, donc, en fait, très tôt, on voit que donc c'est aussi le fils d'un docteur, comme dans plein des versions, et à un moment, il y a son père qui arrive avec une petite fille qui a son âge, quand il est enfant, et il dit « Ah bah voilà, ses parents sont orphelins, donc ça va devenir ta sœur ». Donc c'est beau sur le côté d'adopter tout ça, et en fait plus ils vont grandir plus on va se rendre compte que c'est pas seulement sa sœur, ça va devenir aussi sa meuf.
3: Oui, c'est un peu le bouquin.
1: C'est ça dans le bouquin aussi.
3: Oui, il y a un peu de ça.
1: Ah merde, bon bah c'est
3: après, très je suis qu'à la page 10 donc je m'emballe un peu mais...
1: Et en gros dans cette version c'est vraiment tout ce qu'on peut attendre d'une adaptation un peu plan-plan, un peu nullos. Non mais dans, ne serait-ce que dans le casting, je suis sûr que vous avez deviné à peu près quels sont tous les acteurs. Bah déjà,
0: Vu que c'est toi, donc c'est Robert De Niro.
1: Oui, c'est Robert De Niro. Bon, c'est la plus grosse des surprises.
3: Bah, Kenneth Branagh, il joue tout le temps dans ses films.
1: Voilà, déjà, il joue le rôle principal.
4: Il fait le docteur. Il fait le monstre.
1: Il fait le docteur. Le monstre, c'est Robert De Niro.
4: Ok.
0: Ah yes.
3: Okay.
0: Il est maquillé ou pas, comme il s'est dessiné.
4: L'équivalent d'Eddie Mitchell. Eddie Mitchell est notre De Niro français. Hein.
1: Dans le rôle du père, alors bon, faut se remettre dans les années 90.
3: Anthony Hopkins.
1: Non, c'est Ian Holmes, donc il joue Bilbo, qui joue le robot dans le premier Alien. Et devinez, roulement de tambour, qui est Elisabeth, sa sœur slash femme.
3: Winona Ryder.
1: Non, un peu plus. Alors faut se mettre. Non, mais je vais vous donner la réponse si je vous dis
0: Sigourney Weaver.
1: Non. Il fut un temps où Tim Burton aurait pu être le réalisateur.
0: Ah bah Helena Bonham Carter.
1: Oui, c'est vraiment le début de Helena Folden Carter.
4: Un film gothique.
1: Mais en fait, elle joue toujours le même rôle, quoi.
0: Ouais.
1: Donc voilà, il y a quelques trucs assez sympas, mais sinon c'est très plan-plan. Ce qui est sympa, c'est toutes les mécaniques qu'il utilise pour sa machine. Il utilise des anguilles électriques. Donc en fait il y a des sortes de gros tubes et en fait les cadavres ils sont mordus par les anguilles, donc ça les fait vivre. Il y a une scène très étrange où la toute première fois que le monstre donc survit et en fait il est dans une sorte de liquide amniotique un peu à la Matrix, vous savez, quand ils sont réveillés et ils sont entre se faire un câlin et entre se battre. Il n'y a pas de musique, il n'y a que des bruits de En fait, il dit c'est hyper homoérotique, mais c'est très étrange. Moi, le fait qu'il n'y ait pas de musique, ça m'a un peu gêné. Et j'ai cherché sur Internet.
4: T'as mis de la musique, du coup.
1: Tout le monde dit c'est très étrange. C'est
0: du coup, t'as mis George Michael.
1: Il peut y avoir un truc comme ça. Et en fait, après, il y a tout le reste de l'histoire qui est très classique, donc il va s'échapper. Je pense que le film a été réduit au montage parce qu'il y a une scène très bizarre où en fait le monstre retourne à la campagne avec l'ermite aveugle dans sa cabane. Et à ce moment-là du film, le petit frère William, il se perd dans les bois et en fait on le retrouve mort.
3: Ouais.
1: Et il y a tout un mystère sur qu'est-ce qui s'est passé. Et là, ça va très vite. En gros, on découvre qu'il y a une autre femme qui a été trouvée, qui est déclarée coupable, alors que c'était sa
3: gouvernante.
1: Sa gouvernante. Mmh. Et en gros, ils arrivent dans la ville, c'est un peu le bazar, et là, il y a la pendaison avec la corde la plus longue du monde, c'est-à-dire qu'ils la font tomber d'une muraille d'un château. Oh, wow. Donc en fait, c'est vraiment... Au début, je me dis, ouais, fais du sol élastique. Mais en fait, le temps de la chute, c'est long, et puis là, bah évidemment, c'est... mort sur le coup. Donc en fait, il y a tout un sort de trucs où on sait pas trop qui l'a tué, et je trouve que c'est très bizarre. Et il y a une scène, moi, qui m'est ressortie un petit peu du film, c'est à un moment, ils le retrouvent dans une cave, donc les deux, le créateur et le monstre. Et je pense que ça doit être très fidèle à Love, parce que c'est assez philosophique, c'est sur qui il est, quelle partie de lui, en fait, parce que vu qu'il est composé de plusieurs cadavres, quelle partie de lui est, en fait, l'original, tout ce qui est au cœur de l'œuvre. Et puis après, c'est un peu n'importe quoi... Et je l'ai vu du coup il y a pas si longtemps que ça et j'ai déjà oublié comment ça se finit.
0: Ça a été marquant.
1: Donc. Ouais, non, mais en fait, en gros, à la fin, le monstre demande à Victor de lui faire un compagnon, donc plutôt féminin, on dit. Et donc il va tuer Elisabeth. C'est un peu un prémisse à la fiancée. Donc en fait, il refait un monstre avec Elisabeth. Sauf qu'en fait, c'est vraiment mort dans l'œuf parce que à peine elle prend vie, en fait, elle décide de tout cramer. Elle fait une sorte de...
4: comme dans Fight Club, quoi. C'est ça.
1: Et oui, en fait, elle prend de l'essence, elle les met sur elle, elle prend feu. Et puis, je lui dis, fais tout ça pour ça.
0: Oui, mais c'est ça, en fait.
4: Ouais. Ouais, en fait, le monstre et le docteur, c'est la même personne.
1: Oui, mais... Et... Putain, j'ai vu deux films en même temps.
0: C'est un remake de Fight Club.
1: C'est un remake.
0: En fait.
1: Et puis, donc, en fait, ça finit sur le moment où ils sont dans l'Antarctique, enfin, sur la banquise, je crois, ouais. Que c'est dans l'Antarctique. Et en fait, le monstre décide de se cramer lui-même avec Victor qui vient de mourir. Okay. Voilà, avec son
0: oui,
1: papa.
0: Oui, parce que en fait, pour l'instant, là, dans les versions qu'on a évoquées, il n'y avait pas ce truc du bateau dans l'Antarctique.
1: Oui,
0: et
1: j'ai
0: tout,
1: oublié mais... de le repréciser. Ça commence à s'ouvre là-dessus.
0: Ok. Mm. Et dans le livre, il y a aussi une partie épistolaire qu'on ne retrouve pas dans... Mm.
2: Moi, j'adore les armes. J'adore.
4: Ça commence aussi en Antarctique, le livre.
0: Oui, c'est ça. Le livre commence dans l'Antarctique avec une lettre. Ce qu'on retrouvera après dans le Del Toro.
1: Donc voilà, assez anecdotique quand même comme film.
0: Ok. Hmm.
3: Parce que j'ai vu qu'il y avait beaucoup de gens qui se plaignaient que la version de Del Toro était éloignée du bouquin. Et par rapport à ce qu'on a entendu pour l'instant, ils n'ont pas vu les autres films.
0: Ouais. Pour l'instant, c'est celle qui paraît la plus fidèle.
1: Disons que faire une adaptation, ça fait partie de ça, quoi, aussi. On en a déjà parlé dans cette émission-là.
0: Ouais.
3: Oui. I dream of a world where hope replaces fear. Where a crippled man can be healed to walk again. What if we could give every life the chance it deserved? Igor, help me change the world. There is a difference between using a machine to restore a life and to create something that was never supposed to exist. No! It's alive. I find your work astonishing. Could you create another one? I could and a whole lot more. Be careful, Mr. Frankenstein. Life is a sacred creation. I have a dream of an unkillable army, 1 million strong. Victor, you promised me this was all about life. It's about so much more. Et toi, Nathan, tu as vu un film de 2015, donc on fait un petit saut dans le temps. Oui, j'ai vu un film qui s'appelle Dr. Frankenstein, réalisé par Paul McGuigan.
0: Par Hulk Hogan.
3: Oui, Paul Hulk Hogan, tout à fait. Un réalisateur moustachu. J'ai regardé un peu ce qu'il avait fait. Il n'y a pas grand-chose de très, très connu. Mis à part qu'il a réalisé des épisodes de la série Sherlock avec Benedict Cumberbatch. Et j'ai envie de dire, ça se voit un peu dans le style de réalisation du film. Parce que du coup, c'est un film vraiment de son époque, avec James McAvoy dans le rôle du docteur Victor Frankenstein, c'est pas Henry dans celui-là, et avec Daniel Radcliffe dans le rôle de Igor.
0: Oh yeah.
3: Parce que dans ce film-là, Igor a une place très importante. Igor qui est pas dans le livre, c'est une création de la pièce de théâtre et après de la version des années 30.
0: Et c'est l'assistant du coup.
3: C'est l'assistant. Ouais. Et alors du coup, le film s'ouvre sur Igor qui est un bossu qui vit dans un cirque. Qui a une vie plutôt pas top, quoi. Tout le monde l'appelle le bossu ou le tordu dans ses amis. Il n'a pas de prénom.
0: L'autre tordu.
1: Il s'appelle juste.
3: Et pour passer le temps, quand il s'ennuie, il lit des bouquins de médecine. Et du coup, ça devient un crack en médecine juste en lisant des petits livres comme ça.
1: Excuse-moi, c'est exactement l'histoire de Jean-Claude Roman qui a tué toute sa famille.
4: En fait, il travaillait pas dans un ciel.
1: Il travaillait pas, il était dans sa bagnole toute la journée pour l'air des... Pardon, désolé, je t'ai coupé.
3: Oh, t'inquiète. Et du coup, un jour au cirque, il y a l'acrobate sur qui il a un petit crush qui a un accident et qui tombe par terre. Du coup, il accourt pour essayer de la sauver. Et heureusement, dans le public, il y a un docteur qui est présent. C'est le docteur Frankenstein qui vient aussi. Et en fait, à deux, ils arrivent à faire des premiers secours, tout ça. L'autre, il voit que, ben, en fait, il est vachement doué en médecine, le petit bossu et tout ça. Et du coup, il va proposer de l'emmener avec lui. Sauf que le directeur du cirque ne veut pas, donc il l'enferme dans une cage et tout. Mais Victor revient pour déverrouiller la cage. Il y a des gars qui arrivent, il leur fait des petits coups de karaté. Ouais, ça m'a un peu sauvé. pour sauver David Radcliffe. Mais ça qui m'a un peu... Quand je dis que c'est un film de son époque, c'est que ça fait vraiment très année 2014-2015. Quand il voit les corps et tout, il voit des schémas de médecine en surimpression.
1: Je vois très bien.
3: Voilà. Okay. Il fait des petits coups de technique, un peu comme le Sherlock avec Robert Downey Jr. Pour pouvoir arrêter
1: avec
3: les gars.
1: Avec des gros ralentis, tout ça.
3: Pas à ce point, mais ouais. Bon, il y a un peu de ça. Du coup, il emmène Igor chez lui. Il lui dit, tiens Igor, j'ai une bonne nouvelle, en fait t'es pas un bossu, c'est juste un très gros bouton d'acné.
1: Non.
2: Et du coup, c'est humoristique un peu.
4: Daniel Radcliffe, hein, même.
2: C'est humoristique.
3: Ah non, non, ah non. Très premier degré.
0: Non mais attends, on dirait un Mel Brooks là pour le coup.
3: Et du coup,
1: un coussin sur le dos.
3: Et du coup il le chope comme ça, il lui fout un tuyau dans le dos. Il commence à aspirer.
1: Oh, non.
3: Pull. C'est très dégueulasse, il a un peu de pull dans la bouche, il recrache. Et du coup, il vide le furoncle. Après, il lui claque le dos contre le mur pour lui redresser tout ça. Et il dit, voilà, ça va faire un peu mal pendant quelques jours, mais tu vas pouvoir marcher normalement, tout ça.
1: C'est un ostéo qui te détruit, quoi.
3: Et il dit, bon, alors, on va te cacher ici. Et vu que les gens, ils recherchent un bossu, tu vas prendre le nom de Igor Strassman. C'était un ami qui vit ici de temps en temps, mais là, il n'est pas là en ce moment, donc voilà. Et du coup,
0: jusqu'ici tout est crédible. Hein.
3: Ensemble, ils vont commencer à bosser parce qu'ils voient que Igor, il a des très bonnes notions en anatomie, tout ça. Et il va lui donner des exercices
4: pour les boss apparemment.
3: À part qu'il a un... Il manquait ce cours-là, bon voilà. Ouais. C'est un problème avec le film quand même, c'est que au niveau de où ils se calent tous les deux, niveau savoir et tout, c'est un peu bizarre parce qu'ils sont tous les deux calés en sciences, mais ils n'ont pas les mêmes connaissances. Et...
1: Ils sont complémentaires.
3: Ils sont complémentaires, c'est ça. Et du coup, il lui demande, il donne des exercices à faire d'anatomie. Vraiment, genre, bah, tiens, tu vas remplir cette feuille et tout, et puis il récupère après tout ça, mais on ne sait pas trop pourquoi. Jusqu'à ce qu'un jour, ils disent, bah, tiens, on va aller à l'université, on va faire une démonstration devant tout le monde. Et en fait, il a créé un monstre à partir de plein de bouts de cadavres d'animaux, principalement de singes, mais pas que. Il dit, c'est grâce à toi, parce que du coup, j'ai pu résoudre des problèmes que j'avais pour que ça fonctionne, tout ça. Et du coup, ils vont animer le cadavre de singe devant toute la classe. Le singe qui va péter un câble et attaquer tout le monde, comme un singe normal.
4: Frankenstein 88.
1: C'est ça. Exactement.
3: Et du coup, tout le monde va être choqué, y compris l'acrobate, en fait, qui a survécu, qui est dans la haute société maintenant. Assez mis en couple avec un producteur de cabaret... Ellie Barclay.
2: Vous êtes des gens de la télé ?
3: Et du coup, dans la salle, il y a un gars qui est un peu mécène, qui est intéressé par tout ça, qui dit « Vous m'avez convaincu avec votre histoire de singe dégueulasse.
1: » Qui tue les gens ?
2: C'est prometteur.
3: C'est prometteur. Et du coup, il en fallait pas moins à Victor pour qu'il dise « Bon, bah, on va faire pareil, mais version plus gros avec un humain et tout, faut qu'il soit balèze le gars, tout ça. » Entre-temps, il a une petite visite de son père. À votre avis, qui ils ont pris pour jouer le rôle du père de Frankenstein ?
1: Alors, c'est en quelle année ?
4: 2015.
3: Ah, c'est la fun fact de l'émission, là.
1: Bah alors, est-ce qu'il était encore vivant ?
0: Marc Lavoine.
4: Oui, c'est ça, Marc Lavoine.
1: Donc c'est fun, c'est pas si logique. Parce que moi, j'aurais dit Christopher Lee.
3: Non, c'est pas Christopher Lee.
0: Est-ce que c'est un Skarsgård ?
4: Boris Karloff.
3: Non.
0: Ah ouais, ça aurait été...
3: Qui ça ?
4: Non, Boris Karloff, il était mort déjà, peut-être.
2: C'est un Français ou un Anglais ?
3: C'est un Anglais.
1: Un Anglais.
3: Alors c'est très logique, on le voit très bien dans le rôle du père de Frankenstein.
1: Qui joue souvent les méchants, du coup, un peu ?
3: Oui.
1: Parce qu'il s'appelle...
2: Hopkins, c'est Nicholson.
3: Non, mais...
0: Celui qui joue Doc.
3: Non, c'est plus con que ça. C'est le mec qui joue le père de Frankenstein en 2015, c'est le mec qui joue le père de Frankenstein en 2025.
1: J'allais dire le mec de Game of Thrones.
3: Oui, ils ont repris le même acteur dans la version de Guillermo del Toro.
1: Ah, j'allais demander parce qu'il joue vraiment le père méchant, quoi.
3: Oui.
1: Du coup, c'est un mec qui a joué deux fois le même rôle dans le film.
3: Et donc, effectivement, qui joue aussi un père très strict et méchant dans celle-là.
1: Il joue que ça, lui.
3: Alors que dans le roman, le père est pas méchant du tout.
1: Non.
3: Il est beaucoup plus vieux que la mère, comme dans le film, mais il est vraiment en mode très aimant avec ses enfants, tout ça.
1: Et ça, dans la version 94, c'est le cas.
3: Ouais.
1: Il est très aimant, il est pas du tout comme le père. Mélissa disait, c'est le père de. Dans Charlie et les chocolateries, le père de Willy Wonka.
2: Avec Johnny Depp, le père, c'est vraiment le stéréotype.
3: Oui, oui.
2: Le père exigeant au niveau des études, strictes et tout.
0: Ouais. Oui, bah, c'est Christopher Lee en plus.
2: Exactement.
0: Voilà.
3: Du coup, alors, en parallèle de tout ça, on a une enquête d'un agent de Scotland Yard. À la fois parce qu'il y a un bossu qui s'est échappé,
4: qui a disparu,
3: alors qu'il était vraiment retenu prisonnier, donc c'est un peu bizarre. Et en même temps parce qu'il y a des bouts de cadavres qui disparaissent, tout ça. Et l'acteur qui joue l'agent, c'est celui qui fait Moriarty dans Sherlock Holmes.
1: Ah oui. Du coup, c'est le méchant du film.
3: Non, en vrai, t'es plutôt pour lui parce que Dr. Frankenstein, il fait vraiment taré.
1: Ah oui.
3: Plus t'avances dans le film, c'est vraiment Igor qui est un peu partagé. À se dire, en fait, mon ami est totalement fou, mais en même temps, grâce à lui, il m'a un peu sauvé la vie.
4: Il m'a redressé.
3: Il m'a enlevé mon furoncle.
2: Avec un gros furoncle sur le nez.
3: Du coup, bon, je passe un peu sur les péripéties, tout ça. À la fin, on arrive à la fameuse grosse expérience où il crée le monstre. Et après ça, ça fait un peu troisième acte de film Marvel, où ils vont devoir se battre contre le monstre parce qu'il est trop dangereux, tout ça. Là, ça fait vraiment le monstre grou-grou, tout gris et tout. Et le poignard de chacun à leur tour parce qu'il a deux cœurs, parce qu'il devait faire deux cœurs pour que ça puisse fonctionner.
4: Comme Docteur Who.
3: Voilà. Et à la fin, donc, Victor repart un peu en errance. Il laisse une lettre à Igor pour dire « Mon ami, je vais continuer mes expériences parce que je pense qu'il y a juste un petit réglage à faire au niveau du cerveau et la prochaine fois, ce sera la bonne. »
1: Alors, du coup, ça finit. C'est pas du tout le méchant Victor Frankenstein.
3: Victor, si, là, on sent qu'il est un peu taré, quoi. Il est un peu obsessionnel dans ses idées. Il y a une histoire où son petit frère est mort quand il était petit.
1: Ouais, donc c'est William. Ouais,
3: et il pense que c'est un peu de sa faute et du coup, il voudrait réparer ça en recréant la vie. Et Igor, ouais, il est un peu trimballé plutôt, là-dedans, quoi, ouais.
4: Et le monstre, il est bien ou...
3: Pas top, là, ça fait vraiment un monstre grou-grou. Il parle pas, on le voit vraiment que 5 minutes pour un combat.
0: Ouais,
3: il est en slip, très grand, très musclé.
1: Ils sont passés carrément à côté du message sur la création parce qu'en fait, il n'est même pas personnifié.
3: Ouais.
1: Alors que c'est un peu un truc qui est critiqué, on en parlera dans la version de Del Toro, c'est qu'en fait, Frankenstein, il considère que c'est une créature, il l'appelle It. En anglais, du coup, c'est la chose.
0: Et ce n'est pas un clown.
1: Et en fait, il y a tout un truc sur l'humaniser, mais là, en fait, ce film-là, il passe totalement à côté.
3: Oui,
1: c'est un monstre gros, méchant.
3: Alors, ce qui est bizarre, c'est qu'en fait,
0: c'est clair.
3: Frankenstein, il considère aussi Igor comme sa création.
1: Ah oui, c'est vrai.
3: Genre, je t'ai créé parce que je t'ai donné un prénom, je t'ai enlevé ton bouton dans le dos, c'est tout ça.
1: Ah, c'est... Oui, il a vraiment
3: je
1: un problème d'égo, quoi.
3: Ta condition du cirque et tout.
0: Ouais, c'est un vrai chirurgien, quoi, en fait.
3: Ouais. Et d'ailleurs,
0: même égo.
3: Un des plot twists du film, c'est que on découvre au bout d'un moment que le vrai Igor Strassman, c'est un cadavre qui est planqué dans la glace dans le sous-sol parce qu'en fait.
1: C'était son expérience.
3: Oui, c'est ça.
1: Oh, c'est vraiment.
3: Quand Igor en parle au mécène, t'as une discussion un peu en mode oui, mais je l'ai connu, le vrai Igor Strassman, c'était un vrai con, il va pas nous manquer. Et pareil, t'as des scènes où ça, je trouve que ça avance un peu vite, quoi. J'ai l'impression d'avoir manqué des passages à certains moments, mais voilà.
0: Ok, très bien.
4: Un film de son époque. Et est-ce que le générique, il est aussi hyper 2015? J'imagine bien un générique en 3D qui passe à travers des tuyaux, des trucs comme ça.
3: C'est possible. Je crois que tu dois avoir. Alors, je dis peut-être des conneries, mais il y a peut-être un générique avec des croquis qui sont dessinés
4: oui,
3: en 3D.
4: Voilà.
0: Avec le bruit du crayon.
4: Ouais. Le bruit du tonnerre.
1: Est-ce que c'est une petite musique un peu victorienne, un peu à la Sherlock Holmes?
3: Ah, il faudrait vérifier.
1: Ding, ding, ding.
3: Mais en version
4: anglaise d'électro.
0: C'est une musique chinoise, ça, Max.
1: Non, je l'ai mal fait. C'est un peu le générique du Sherlock Holmes de Robert Downey Jr.
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0: Je ne sais pas si vous vous rappelez, mais quand on avait fait l'épisode sur Dracula, il y a à peu près 300 ans, notre invité Anthony nous avait parlé d'une version produite par Andy Warhol, donc réalisée par Paul Morrissey, et ça s'appelait Du sang pour Dracula. Et bien, l'année d'avant, donc en 1973, Andy Warhol a produit une version de Frankenstein, réalisée par le même Paul Morrissey, et qui s'appelle Chair pour Frankenstein.
1: Oh là, il s'est fait chier.
0: Flesh for Frankenstein. Et Anthony nous a enregistré une petite chronique à distance. Je vous la fais écouter.
2: Alors, Flesh for Frankenstein, ou Chair pour Frankenstein, puisque je vais l'appeler FPR maintenant, m'a plu. Vraiment. Même s'il est complètement barré, kitsch à mort, parfois franchement dégoûtant, il m'a plu. Bon, j'avoue, j'aurais adoré que la créature, Sacha, avoue être amoureux de son ami Nicolas, mais ça, c'est juste moi. Et clairement, je me serais passé de voir le docteur en plein acte intime avec un corps inanimé. Je n'avais pas non plus besoin de voir Otto lécher une énorme cicatrice faite en pâte à modeler ou en pâte à fixe, je sais pas trop. Mais voilà. Malgré tout ça, le film m'a vraiment séduite pour ses éléments plastiques et artisanaux. Le sang est trop épais, trop rouge, presque comme de la peinture acrylique diluée. Quand le docteur se fait arracher la main et qu'il essaie simplement de la recoller comme si c'était un Playmobil, c'est grotesque mais génial. Même la police du générique de début m'a énormément rappelé celle utilisée dans American Horror Story de Ryan Murphy. Et clairement, Ryan Murphy a été influencé par Flesh for Frankenstein et Blood for Dracula, qui mélangent constamment le sensuel et le grotesque. Et d'ailleurs, 2 ans après la sortie de FPR, le cinéma découvre The Rocky Horror Picture Show, l'un de mes films préférés. Et l'affiliation est évidente. Le laboratoire du Dr. Frankenstein dans FPR ressemble énormément à celui du Dr. Frankenfurter. La salle circulaire, l'escalier en spirale, le grand aquarium où les créatures sont immergées pour les touches finales, tout y est. Même esprit ridicule, excessif, délicieusement B-movie. Bref, j'ai aimé Flesh for Frankenstein. Est-ce que je le reverrai un jour? Honnêtement, je ne sais pas. Si je devais le comparer au Frankenstein de Guillermo del Toro, je dirais que le seul vrai lien entre les deux, c'est Mia Goth. Elle ressemble énormément à Monique Van Vooren, qui joue la baronne Catherine dans FPR, même sourcil ultra fin, presque invisible. Et puis bon, Jacob Elordi est quand même un peu sexy, et les acteurs de Flesh for Frankenstein aussi. Voilà, voilà.
3: Merci Anthony.
0: Oui, merci Anthony.
3: Rappelez-vous, yeah. Anthony, c'est lui qui nous racontait l'anecdote comme quoi un jour oui. d'Halloween, c'était son père ou son voisin oui. qui avait mis des films horribles.
4: Non, c'est pas ça. C'était des films projetés en grand écran pour tous les voisins,
3: oui.
4: sauf qu'il y avait une scène de sexe.
3: Ah oui.
4: Et donc tous les enfants venaient réclamer des bonbons et t'avais le truc qui voilà. en fond.
0: Donc son père était allé précipitamment dans la maison changer le programme et mettre autre chose. Et donc moi j'ai vu aussi cette version là, j'ai lu des trucs après. En fait apparemment il y a eu une co-réalisation, donc c'est signé Paul Morrissey, mais on a ajouté un nom à la co-réalisation, donc de Paul Margheriti, qui en fait n'a pas du tout contribué au film, mais il a été mentionné au générique pour officialiser le statut de production italienne dans l'espoir d'éviter des fiscalités.
3: C'est vraiment les magouilles, quoi.
1: Les roublards, tout ça pour des cicatrices en pâte à modeler.
0: Ouais, donc voilà, exactement. Ça a pas fonctionné. Et voilà, ça s'est terminé par une grosse amende. C'est le côté un peu hors les murs. Mais sinon, ouais, dans le film, il y a vraiment beaucoup, beaucoup de cul.
3: Ça a l'air d'être récurrent, là, sur trois
0: ouais.
3: films.
0: Donc, il crée à la fois un mec et une meuf dans le film. En fait, voilà, il y a des scènes de cul parce qu'il y a clairement la châtelaine qui fait de son homme à tout faire son esclave sexuel. Mais tout le monde est tout le temps aussi à poil dans le film. Et apparemment, c'est le but du film, quoi. Et surtout, il y a une scène qui est vraiment trop malaisante. C'est assez gore. En fait, il y a la créature de la fiancée qui est encore inanimée, et pour lui donner vie, apparemment, il faudrait aller saisir son cœur. Donc, il ouvre la cicatrice.
3: Oh.
0: Et en gros, en même temps, il en profite pour la violer, quoi.
3: Ah, oh, oui, mais du coup, c'est ce qu'il disait.
0: Ouais. Voilà.
3: Oh,
0: il y a d'autres trucs un peu gore, d'autres trucs dégueux, avec des intestins qui pendouillent et tout ça. Et dernière fun fact, c'est que le film aurait été réalisé en 3D. Quand même, en 73, c'est quelque chose. Apparemment, pour en apprécier le relief.
1: Wow. Et en odorama.
3: L'argument de gros porc, quoi. Mets une deuxième caméra.
0: Ouais, c'est dégueulasse. Mais apparemment, la version la plus exploitée aurait été plutôt la version en 2D.
5: Déjà vu, right?
3: Je crois que j'en ai déjà parlé dans l'épisode sur Dracula. Avant la version de Guillermo del Toro, il y a eu une tentative de créer, on en a parlé plusieurs fois dans l'épisode, une sorte de cinématique univers, le Dark Universe avec les monstres très iconiques de la Hammer. Donc,
1: en fait, depuis les années 30, ils essayent de relancer ouais.
3: C'est ça. Et en fait, visiblement, à chaque fois, c'est un échec. Mmh. Et là, la dernière fois qu'ils l'ont fait, ils ont un peu trop vendu d'avance tout ce qui allait se passer. Ça avait commencé avec le film La Momie. Enfin, le nouveau film La Momie, donc pas celui avec Brendan Fraser, mais avec Tom Cruise, que vous avez peut-être pas vu parce que ça a floppé.
0: Il faisait des cascades.
3: Oui, notamment
1: une. Il saute dans le sable.
3: Ouais, c'est ça, d'un avion, tout ça. Et en fait, ils ont, en fait, très clairement à cette époque-là, ils ont voulu faire comme le Marvel Cinematic Universe. Donc dans le film, ils ont déjà introduit le personnage de Dr. Jekyll, je crois. Et en gros, ils avaient carrément fait une photo. Alors c'est assez culte hein, dans les ratés d'Hollywood. Ils avaient fait un logo Dark Universe, tout ça. Ouais. Ils avaient fait une photo avec un panel d'acteurs. Donc pour tous les acteurs qui allaient jouer, donc probablement pour les 10-15 prochaines années, donc un Dracula, un...
6: Il y avait Johnny Depp.
0: Tiens,
1: je vois bien Benicio Del Toro en loup-garou.
3: Du coup, à côté de ça, les films ont été repris.
6: Je vais regarder.
3: Il y avait aussi, je crois, Angelina Jolie pour faire la fiancée. Enfin, en gros, ils avaient vraiment annoncé ça à grande pompe, sauf que ce qu'ils n'avaient pas calculé, c'est que le premier film allait flopper. Et donc, il y a eu des films, mais qui n'étaient pas liés. C'est pour ça qu'on a à nouveau le droit à Frankenstein. C'est pour ça qu'il y a eu un loup-garou.
1: L'homme invisible, il était bien.
3: C'est pour ça qu'il y a aussi The Bride qui est sorti.
6: Oui, il y avait Javier Bardem.
1: Pas mal. Ouais.
3: Et donc en fait, tous ces films-là se sont faits, mais sans toute la connexion voulue.
0: Mais tu avais parlé aussi de Dracula Untold. Est-ce que ça faisait partie de ce truc?
3: Ben, je l'ai vu et je crois que ça correspond à cette époque-là, qui était vraiment nul, quoi. Ouais. J'ai beaucoup aimé le fait où t'as des mecs en costard dans les studios qui se sont dit « Allez, c'est les futurs Avengers. De toute façon, on a les droits pour tout. Tout le monde adore le monstre, là, la con. Et en fait, ils ont oublié qu'il fallait faire un bon film, quand même, pour faire un univers.
6: Ils auraient dû persévérer, parce que Marvel, t'as pas eu que des bijoux, quoi.
3: Bah, c'est ça. Après, Marvel, ils ont commencé bien avec Iron Man.
6: Oui,
3: Mais en fait, ouais, ils ont vendu la peau de l'ours.
1: Alors que le mieux de crossover comme ça, c'est La Ligue des Gentlemen. Extraordinaire. En bande dessinée.
3: Oui. Mais ouais. Alors moi, c'est un plaisir coupable enfant. Parce qu'il y avait des trucs très sympas, mais bon, je pourrais faire un épisode entier là-dessus.
1: Je crois que c'est le premier film que j'ai vu tout seul au ciné, celui-là d'ailleurs.
3: Oh, pas mal. Tu sais, alors moi, c'était quoi ? Resident Evil. C'est à peu près la même époque.
1: Bonne ambiance.
0: Bah moi, c'était Crossroads avec Britney Spears.
6: Moi aussi. Il y avait aussi Van Helsing, où t'as du coup Dracula, t'as Frankenstein, enfin le monstre, et même Dr. Jekyll et Mr. Hyde dans l'intro à Paris. Ouais.
1: Et donc, bientôt la suite, bientôt le revival Dark Universe 2036.
3: C'est pour ça qu'il y a toujours ce truc un peu étrange où on va parler dans un futur épisode de The Bride, donc qui est la fiancée de Frankenstein. Donc vu qu'il y a Frankenstein qui est sorti, tout le monde va dire ah c'est la suite, et en fait c'est pas du tout la suite, quoi. C'est un peu le cas, je trouve, avec les films de DC. T'as des Superman, t'as des Batman, mais ça va pas être le même Batman et pas le même Superman.
1: Oui. Le multivers.
3: Multivers pas assumé, quoi.
0: Passons au film de Guillermo del Toro, donc sorti sur Netflix en 2025, en fin 2025. Donc avec Oscar Isaac, Jacob Elordi, Mia Goth et Christoph Waltz. 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

0: 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Victor Frankenstein.
1: Qu'en avez-vous pensé, très chers ?
2: J'ai bien aimé. Du coup, j'ai regardé deux fois, et la deuxième fois, j'ai encore plus apprécié, je pense. J'avais été surpris parce que je connaissais pas du tout l'origine vraiment de l'histoire de Frankenstein, à part l'image très cliché du monstre vert avec les écrous, tout ça. Et du coup, très surpris que ça commence en Antarctique, avec une expédition qui se retrouve bloquée dans la glace. Qu'on ait d'abord le récit du docteur, qui est un peu classique, sur son enfance très gothique avec son père, qui le force à apprendre la médecine, tout ça, et puis après il
3: maman.
2: Va...
3: Maman.
2: Sa maman qui est morte, mais oui.
3: Maman.
2: Faut commencer par... Je suis là, maman.
3: Là, maman.
4: On dirait Timothée Chalamet en interview sur France Télé. Oui. Oh, maman, j'adore le ping-pong, en fait.
2: C'est pour ceux qui n'ont pas vu. Il y a un petit peu de français dans le texte, en VO.
5: Ah oui, oui.
2: Entre Victor et sa mère au début.
5: Je comprenais pas.
2: Victor.
5: Victor,
2: je suis là, maman. Oui, donc on a toute la première partie sur la création du monstre, qui se fait en plusieurs étapes. Il y a une scène un peu gore, dégueulasse, mais un peu marrante aussi, où il va à l'université pour montrer son expérience. Au début, c'est juste une moitié de cadavre, où il y a un buste, un bras, une tête, et il arrive à le faire bouger, à attraper une balle, tout ça.
5: Mais c'est Jeff Panaclock, Frankenstein Panaclock.
4: En fait, il y a sa main plein de sang dans le fion.
5: C'est du stand-up, en fait.
2: Il y a aussi tout un truc avec son petit frère. C'est un peu la seule famille qui lui reste. Il y avait une compétition quand il était jeune. Effectivement, il était un peu préféré, son petit frère, tout ça. Et là, à l'âge adulte, il est fiancé à une jeune femme qui s'appelle Elisabeth.
3: Ouais.
2: Mais Victor va commencer à être amoureux d'elle. Ce qui est problématique parce que c'est déjà... C'est la fiancée de son frère. Et en plus, c'est la même actrice qui joue sa mère. Awkward. Donc, ouais, il y a un petit complexe d'Oedipe.
1: Il y a des choses pas réglées là-dedans.
2: Il va arriver jusqu'au bout là pour son expérience. Il va être surpris mais quand même plutôt satisfait au départ de voir que ça a fonctionné. Mais très vite en fait en essayant d'apprendre des choses au monstre et puis en voyant qu'il est un peu concon, bah, il va perdre patience.
3: Il le comprend pas, c'est en fait. Ça. Il le catégorise comme stupide, limité parce qu'il
2: ouais.
3: prend pas le temps aussi.
2: Du coup il le maltraite tout ça.
5: Il reproduit le schéma de son père quoi.
2: Ouais.
3: Exactement. Mmh. Et au final il est recruté par
5: Ah oui, c'est R.
4: C'est le père d'Elisabeth.
3: Voilà,
4: qui devient son mécène. Son oncle, pardon. Ouais. Qui devient son mécène, oui.
5: R. Heinrich.
3: Heinrich, merci.
4: C'est que pas,
3: qui a un peu un intérêt dans l'histoire.
2: Oui, il finance ses opérations pour essayer de combattre la mort, puisque lui-même, il est malade.
4: Moi, ce que je trouve très bien dans ce film, notamment, c'est à quel point on voit que Victor, c'est une pourriture, quoi. Il ment beaucoup, en fait il a pas de scrupules, enfin il est amoureux de la fiencée de son frère, bon ouais. je veux dire, ça peut arriver mais en fait il a vraiment aucune compassion pour son frère.
3: Ouais, c'est la rançon du succès,
1: il n'y a aucun scrupule à aller la draguer.
4: C'est
1: quoi.
4: Ça, et même par rapport à ses ambitions on peut clairement dire qu'il a les dents qui arrivent le parquet comme on peut dire.
1: Ouais.
4: Et je trouve que c'est l'une des versions où il est le plus antipathique mais ça fait partie je trouve de l'histoire, enfin ça rend l'histoire plus intéressante. Parce que moi je l'ai pas trouvé cool du tout.
2: T'as une scène qui est marrante où elle va au confessionnal et lui il entre dans la partie pour le curé, il se fait passer pour le curé. Elle fait oui j'ai péché, ça concerne le frère de mon fiancé. Et lui direct il fait ah ouais c'est péché de luxure. Elle fait non c'est la haine, j'ai envie de le frapper.
3: Mais elle sait que c'est lui en fait.
2: Oui. Et donc oui bah tout se termine mal puisque le laboratoire finit par prendre feu.
3: Ouais.
5: Bah c'est lui qui
2: ah oui, c'est lui qui le met en feu.
4: Il se rend compte qu'il est dangereux. Enfin,
3: bah il y a Christopher, le mécène,
1: Heinrich,
3: qui
5: celui qui a des semelles en or.
3: Qui a des semelles en or. Il lui demande quoi. Il veut utiliser son propre corps comme pour l'expérience, non. C'est quoi le...
4: En fait, on comprend qu'il lui a donné tout cet argent pour combattre la mort parce que lui, il a une maladie. Je sais plus.
5: Bah, il a la syphilis.
4: Lui, il a la syphilis.
5: Du coup, il a des semelles en or, mais il a pas de capote.
3: J'ai mis tout mon budget là-dedans.
4: Et il s'engueule, quoi. Oui, et forcément, alors ça, tu le vois arriver dès le début, c'est que dans le laboratoire, il y a un trou gigantesque au centre. Et donc, bah, c'est boum, boum, badaboum, il tombe, quoi.
2: Et du coup, il fout le feu. Il se retrouve blessé dans l'explosion. Il perd une jambe.
4: Ouais.
2: Et la créature est enchaînée dans les sous-sols. Donc, a priori, elle va mourir. Sauf que ce qu'on a vu au début du film, c'est que la créature n'était pas morte du tout et qu'elle le poursuivait jusqu'au milieu de l'Antarctique. Et donc la deuxième partie du film, ça va être la version du monstre. Ouais. Qui dit, attendez, là, je vous entends parler depuis tout à l'heure, me casser les sucs sur le dos.
3: Excusez-moi de vous interrompre.
2: Je vais quand même vous donner ma version. Et donc, on voit cette version-là, une fois que l'incendie a commencé, il a pu s'échapper dans les égouts. Il s'est retrouvé à la campagne. Et alors là, il y a une image, c'est une image qui était, qui n'avait pas fuité, mais qui avait servi de promo au film avant qu'il sorte. On voit le monstre en slip dans la nature, qui est vraiment tout blanc, gris, chauve, tout ça. Et en fait, les gens, ça les avait vachement surpris. Parce que c'est pas du tout l'image du monstre qu'on connaît, oui. La version Boris Karloff, tout ouais. ça. Ça fait plus effectivement l'alien dans Prometheus.
5: Oui, les architectes.
2: Les architectes, ou même dans Dragon Ball, Freezer ou Cell, je sais plus.
3: Putain, oui, c'est
2: avec
3: vrai.
2: Les, tous les
3: c'est
2: traits, Freezer, tout ça. Ouais.
5: C'est vrai qu'il est un peu moche, le... enfin, il est pas terrible le monstre, mais je me dis, est-ce que c'est pas aussi de le faire un peu
4: le patchwork.
5: Blanc ouais. Ouais, enfin, tout comme une de, feuille de... blanche, quoi.
2: Ouais. Ouais.
5: Et que du coup, on puisse projeter.
2: Ouais, ouais.
3: Puis il veut passer un peu inaperçu, voilà. Quoi, il essaie de oui. se cacher.
5: Tout le monde voit que c'est un monstre, par contre, oui. même quand il a une capuche. Alors que pourtant, il est très
4: mais j'avais un grand mec de 2 mètres
5: bah, oui, voilà.
4: Quoi.
2: Et du coup, on va suivre un peu son voyage initiatique, où il découvre la nature. Il va se réfugier du froid dans une grange.
3: Les scènes des animaux, pas ouf. Hein, le...
1: Oui, c'est pas très bien.
3: Les images de synthèse. Ouais. Enfin,
1: dans l'ensemble du film, je trouvais que parfois, l'esthétique était très belle. Et il y avait des choses qui étaient très très très mal faites,
3: ouais, ouais.
1: qui vont automatiquement mal vieillir dans un an quoi. Enfin,
2: Des fois ça faisait très lisse.
1: Ouais.
5: Est-ce que c'est pas fait exprès aussi le côté artisanal, bon oui. là c'est de la 3D mais le côté un peu grand guignol, non pas grand guignol mais
1: carton
5: grotesque.
1: Ouais.
3: C'est l'attaque des loups, moi, que je trouve très mauvaise, quoi, par exemple.
4: Oui. Les décors ont vraiment été fabriqués. Donc ça, ça se voit que c'est du réel. Et en effet, quand t'as des loups qui arrivent, et c'est un petit peu étrange.
2: Ils se réfugient dans une grange où il y a des gens qui habitent là-dedans.
3: Une petite famille. Vieil aveugle.
2: Oui, avec un petit vieux aveugle, voilà.
1: Ouais. Et ça, c'est dans le livre.
2: Oui.
4: J'imagine, vu que ça fait 3
3: ans. Ah oui, et ils commencent à faire des bah, dons, à les
2: alors,
3: aider un peu.
2: Au début, ils les observent. Et oui, effectivement, ils commencent à...
1: À les aider, aider ouais.
3: Barrer ouais. la barrière, oui, ramener ça. Une botte de foin.
2: Et eux, ils sont là, genre, oh, c'est l'esprit de la forêt qui nous a aidés.
4: Et là, ils chantent, entends-tu le chant.
2: Jusqu'à ce que bah, la famille, sauf le petit vieux, s'en aille pour quelques jours. Ils se sont dit, bah tiens, démerde-toi, on t'a laissé un petit mot.
3: Il y a la purée qui chauffe, hein, tu te.
2: Bah, il va entrer en contact avec ce vieil homme, qui n'est pas effrayé parce qu'il ne voit pas qu'il ressemble à un cadavre, tout ça. Petit à petit, il va un peu lui apprendre la vie, le cultiver,
5: tout ça. À compter deux par deux.
2: À compter deux par deux.
1: À lasser ses chaussures.
2: C'est ça. Il y a un petit clip show avec une musique derrière. Et jusqu'à un moment où il va repartir au labo, je ne sais plus pourquoi, pour récupérer une photo, ouais. Ou, je ne sais plus.
5: Il trouve l'adresse. Et c'est le seul papier qui n'a pas brûlé, c'est là où il y a l'adresse.
2: Ah oui, pour retrouver Victor. Il va retrouver son créateur. Et du coup, en retournant voir le petit vieux, il a vu qu'il y a une attaque de loups qui est en cours.
3: Ouais.
2: Donc il se bat contre les loups un petit peu. Et en fait, les villageois arrivent à ce moment-là et pensent que c'est lui qui a tué le vieux.
4: Du avec coup, sa vieille perruque, là.
2: Avec sa vieille perruque, parce qu'il a les cheveux longs maintenant.
1: Avec sa grosse tête, là.
2: Oui. Et du coup, il l'attaque. Il commence à s'échapper, mais il lui tire dessus. Il tombe dans les pommes. Mais vu qu'il est un peu immortel, bah, il se réveille quelques heures plus tard. Et ils sont rentrés chez eux. Pourquoi ils n'ont
5: oui,
2: pas cherché
5: bah, à... Ils le laissent un peu pour mort à l'entrée du village.
3: Ouais.
5: C'est pas non plus super...
2: Bah, c'est
3: finir,
2: ça.
3: Quoi. Franchement, niveau hygiène, c'est pas ouf.
2: Bah, oui.
5: Mais je comprends pas pourquoi ils veulent le tuer. Parce qu'ils voient aussi les loups. Mais en fait, eux, direct, ils ont envie de tuer la créature.
2: Ouais.
5: Alors que leur patriarche, il a l'air trop sympa, hyper ouvert et tout. C'est plutôt des hippies, quoi.
3: Ouais, ouais. Mais aveugle,
5: eux, ils sont méga vénères.
2: Ouais.
4: Et ils arrivent juste après son dernier souffle. Donc en fait, ils ne se rendent pas compte que le vieux, il était genre « Merci mon jeune !» Et là, tout de suite...
2: Il retrouve Victor et il a une demande à lui faire, c'est qu'il veut qu'il lui fasse une fiancée, une compagne.
3: Parce que l'éternité tout seul, c'est long.
4: C'est long.
2: Sauf que Victor, il est un peu en mode « Non, tu me dégoûtes, j'ai pas envie de te voir.
3: Ouais. »
2: Je regrette de t'avoir fait tout ça. Bagarre un petit peu, là.
4: Ouais, un peu bagarre. Ouais.
2: Bagarre, Elisabeth qui arrive... Elisabeth qui est sous le charme du monstre. Ils avaient eu le temps de se rencontrer avant, tout ça.
3: Parce qu'elle aime bien ce qu'il y a.
5: Ah oui, elle est un peu passion cadavre.
2: Et Victor, Victor va vouloir tirer sur le monstre, mais sans faire exprès, il va toucher Elisabeth.
5: Oui.
2: Du coup, la grosse bagarre.
4: Ça peut aller à tout le monde.
3: Et encore, on pense que le monstre. Enfin voilà, à chaque part où il passe, il y a des gens qui meurent.
2: Du coup, tout le monde arrive. Là, il y a le le mari d'Elisabeth et compagnie.
5: Mais il le sait pas, il qu'il est immortel au bout d'un moment, le... parce qu'en fait ils essayent de le tuer pendant tout le film, mais il est immortel.
4: Et quoi, ce petit, hein.
2: Au début il pouvait avoir le doute, mais là ouais. Du coup il en dégage un peu quelques-uns, il tue le frère de Frankenstein sans faire exprès. Oups. Et il repart avec Elisabeth. Elle a ses derniers souffles dans une caverne, tout ça. Et suite à ça, c'est le début de la traque entre Victor et le monstre. Où on sait pas trop qui traque qui au départ.
5: J'ai rencontré le diable là.
4: C'est ce que j'allais
5: c'est
4: dire.
5: Ce qui lui casse la jambe et puis après il le laisse là et puis après il va le rechoper plus tard pour lui casser les doigts.
2: Ouais, c'est
5: après,
2: ça.
5: Il le rechoppe.
3: C'est parce qu'il veut qu'il cède pour qu'il lui recrée une
5: compagne.
3: Oui,
5: s'il a plus de doigts, plus de jambes.
2: Ouais, ouais, ouais, c'est un peu de la torture à la fin.
4: Suis-moi, je te fuis, fuis-moi, je te suis.
2: Jusqu'à ce que.
4: C'est le titre de la comédie avec Gérard Jugnot.
2: Victor lui fasse péter de la dynamite au milieu de la banquise. Mais ce qui ne suffit pas à le tuer, puisque là, on enchaîne sur le début du film où Victor se fait secourir par l'équipage du navire. Et voilà. Et donc, à la fin de tout ce récit, Victor, il est bon, effectivement, maintenant que j'ai eu ton point de vue, j'ai pas été super comme créateur. Donc,
3: parce que c'est le vieil ermite qui lui a un peu appris à parler, à lire, non?
4: Ah oui, c'est ça, il lui a donné un peu son humanité.
3: Voilà.
2: Je cherchais une blague avec Thierry l'ermite, mais malheureusement, il n'y en a pas tant que ça. Bah oui, oui, et du coup... Bah, Victor lui présente ses excuses pour tout ça. Il meurt en étant un peu en paix avec
3: en PLS.
2: Avec la créature en PLS. Et donc la créature s'en va face au soleil couchant.
5: Ah oui, il lui fait un Heisenberg à la fin. Say my name.
2: Say my name.
5: Victor.
2: Oui.
3: Ça m'a fait penser à la fin du Pinocchio aussi. Pinocchio qui est immortel aussi, qui s'en va un peu tout seul. Bref.
1: Ah ouais, mais il y a un truc du coup chez Del Toro dans ce cas-là.
3: Ah oui, ouais. Ah oui.
1: Mais de toute façon, il y a un truc sur les créateurs, les monstres.
3: La solitude.
4: J'ai trouvé
1: dans
4: très beau,
1: sa cinématographie.
2: Et Hellboy, il y avait déjà un peu de ça, parce que t'as le père, c'est un scientifique.
4: Ouais.
2: Lui, c'est un monstre. La façon dont il arrive sur Terre, c'est un peu genre l'expérience avec des éclairs.
4: Je serais curieux de savoir l'histoire familiale de Del Toro.
1: Mais il y a aussi dans la forme de l'eau, il y a la question du monstre et de l'humanité et tout ça. Enfin, c'est un peu récurrent.
4: Et là, dans celui-ci, moi, j'ai beaucoup aimé vraiment le message sur l'humanité et sur sur la paternité. Et aussi sur l'éducation. Parce que, en fait, au tout début, il le traite vraiment comme un clébard. En fait, il utilise même des termes de dressage, tout ça. Alors que les autres personnes, notamment Elisabeth, disent c'est une personne, c'est pas une créature. Et en fait, lui-même, Victor, dit ah, mais il est dangereux, il est violent. Et en fait, il est violent parce que lui-même est violent avec lui. Et en fait, c'est vraiment, tu résultes de ton éducation. C'est quasiment de la philosophie sur l'existentialisme.
5: Oui, il y a tout ça, la figure de. C'était quoi, Méduse, Gorgone. On voit des gorgones partout, il y a des miroirs aussi, il y a plein de scènes avec des miroirs. Et moi, ce que j'aimais bien, c'est quand il lui apprend à parler et que le premier mot que la bête, que le monstre, il dit, c'est Victor. Du coup, est-ce que c'est lui? Est-ce que c'est lui qui s'appelle Victor? Est-ce que c'est parce qu'on appelle le monstre Frankenstein alors que c'est pas son nom? Donc j'étais parti un peu loin sur cette théorie. Et il finit en disant Victor aussi, d'ailleurs. Donc qui est Victor?
4: C'est intéressant parce que ça fait partie avec Zelda des deux œuvres culturelles où on ne sait pas qui est qui. Enfin, les gens savent, mais le grand public, non. Donc voilà, Zelda, ce n'est pas le bonhomme vert, c'est la princesse.
5: Dracula, c'est pas le vampire.
6: Cette impression de déjà-vu.
7: On se connaît ?
8: Ouais. On se connaît.
1: Il y a un truc que j'ai vraiment beaucoup aimé, c'est la scène avec Christoph Waltz où il se retrouve dans son cabinet où ils font les photos, là. Et je trouve ça assez bien fait, et il y avait un truc un peu de justement un peu cabinet de curiosité ou invention du 19e. Je trouvais ça plutôt beau en fait.
2: Je croyais que t'avais parlé de la scène où ils sont aux toilettes et qui fait tu veux que je sorte, mais non, t'inquiète pas. Et il se met à pisser devant Victor, mais comme un enfant de 6 ans qui lève son t-shirt et qui reste comme ça.
1: Ouais, ça, j'ai trouvé ça vraiment beau et poétique.
5: Bah, on voit qu'il respecte le truc Guillermo del Toro et qu'il est, déjà, il est passionné par les monstres du cinéma et tout. Ouais. Et ça se voit qu'il fait ça pas dans le vent.
1: Ouais,
4: bah, oui. Ah, c'est un passionné de monstres. Ouais. Il y a plusieurs moments où il fait des cauchemars où il y a des statues qui deviennent des sortes de démons assez stylisés avec des flammes de l'enfer.
5: La Santa Muerte, là.
4: C'est ça. Et moi, ça me rappelle un vrai truc, c'est que chez mes grands-parents, qui étaient très croyants, quand on rentrait dans la cour, sur la gauche, il y avait une sorte de petit hôtel avec la Sainte Madone. Mmh. Et en gros, ça faisait, c'était flippant. Et moi, j'en ai fait des cauchemars de ce que j'imaginais. Je l'imaginais en train de m'étrangler. Bon, bref, un peu comme, comme les monstres dans Doctor Who, justement.
5: Les statues. Les anges.
4: Les anges. Donc, quand j'ai vu ça dans le film, je me suis dit,
1: moi, j'ai des cauchemars sur les anges de la télé-réalité.
4: Qui sont beaucoup plus dangereux.
1: Oui. Et du coup, je pense que Guillermo del Toro a eu une éducation plutôt catholique.
4: Oui.
1: on a plein de signes de ça dans sa, ouais, dans ses filmos.
4: Il est mexicain.
1: Oui.
4: Je crois, oui, un pays très, très...
1: Ouais.
5: Là aussi, il y a un peu de... comme dans Le Labyrinthe de Pan. Un fond historique aussi, je sais pas si c'est dans le bouquin du coup, faut demander au référent livre. Vu qu'il y a la guerre de Crimée, ça leur sert à récupérer des cadavres, du coup il y a vraiment un fond.
2: Ça doit être dans la page 11, ça j'y suis pas encore.
1: Page 11, c'est après.
4: Nathan, référent livre, il y a juste deux bibliothécaires dans la pièce. Mais...
1: Et en tout cas, la créature a un peu une image christique parfois. On a l'impression que c'est justement le premier homme. Enfin, on dirait qu'il a créé Adam. On peut aller un petit peu loin là-dessus, je trouve. Et puis, il y a le cercueil tout blanc, les vitraux qu'on voit dans les décors.
4: Ils sont trop
1: beaux,
4: les cercueils, là.
1: C'est très, très beau. Il y a beaucoup de blanc dans le décor, et notamment l'espèce de trou qu'il y a dans le laboratoire. Dans le labo, ouais.
4: Mais blanc, mais pas forcément immaculé. Enfin, il y a un côté un peu comme du marbre, un peu étrange.
2: Dans les deux versions que j'ai vues, un truc qui revient, qui est un peu, qui fait pas sens, c'est que l'idée de base, c'est qu'il veut faire une expérience pour pouvoir combattre la mort, qu'on n'ait plus besoin de mourir, etc. C'est comme ça qu'il vend le truc à l'université. Alors qu'en fait, non, il n'empêche pas les gens de mourir, juste il crée un.
4: Oui, bah c'est là, c'est un menteur.
2: À partir de... ouais.
4: Mais il a un complexe de Dieu, quoi, en fait. C'est vraiment tout le truc.
5: Beaucoup de complexes. Hein.
4: Oui.
5: De Dieu, de Deep.
4: Oui, il y a aussi ça.
2: Bah, du coup, dans la version où c'est James McAvoy, t'as aussi de ça.
4: Ouais.
2: Et je pense que c'était aussi l'époque 2014-2015, où pour montrer qu'il est intelligent, fallait qu'il soit un peu cynique, satirique, en mode Dr. House.
4: c'est fou comment il y a tout qui vieillissent mal.
7: Corporate needs you to find the differences between this picture and this picture. 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
1: Je vous propose de passer à la dernière étape de cet épisode. Lequel est le meilleur? On n'a pas tous vu les mêmes. Mais je vous propose qu'on dise un petit peu nos avis respectifs. Commençons par notre invité, Tom.
5: En fait, la chose que j'ai pensé en regardant celui de Guillermo del Toro, c'est qu'il n'était pas nécessaire. Et je trouvais qu'il servait à rien. Après, il est très beau et quand même cool, mais en fait, on l'a déjà raconté mille fois cette histoire, et ça apporte rien de plus du tout. Alors que The Vindicator, il y a quand même cette scène où le gars il parle dans le synthé.
1: Voilà, et ça, bon, ça
5: après,
1: vous
5: c'est un petit film galter, un peu de série, je dirais série C, quoi. C'est entre le B et le Z, mais qui fait plaisir. Après, voilà, il était cool. Et ce que j'aime bien, c'est qu'il se prend pas tant au sérieux que ça, finalement. Contrairement à Nosferatu, par exemple, le dernier, qui est aussi un truc gothique, mais qui est un peu trop sérieux. Là, il y a le côté grandiloquent qui est cool. Mais voilà, encore un film sur Frankenstein qui apporte pas grand chose. Donc. The Vindicator, aka Roboman, aka Frankenstein 88.
1: Très
5: et
1: bien.
5: Et il est sur YouTube.
1: Maxime.
4: Moi, la version 2025 de Del Toro, j'ai pas mal bien aimé. En effet, c'est peut-être un film qu'on a, enfin une histoire qu'on a beaucoup vue, mais au final, peut-être le défaut, c'est qu'on arrive un petit peu à se perdre pour savoir quelle est la vraie histoire originale. On en a parlé un petit peu pendant là toute cette émission. On ne sait plus quel truc vient de l'original. Ça devient un petit peu, c'est un objet culturel mélangé. Et j'ai bien aimé le fait de prendre le temps quand même d'avoir une vraie relation et des vraies questions. Philosophique sur la création, sur le point de vue aussi, on l'a dit, ça change à la moitié, on voit le point de vue du monstre, ça lui donne une humanité qu'on n'avait pas dans les œuvres précédentes. Donc j'ai pas mal aimé, alors que je ne peux pas blairer Jacob Elordi, j'ai oublié de le dire tout à l'heure, mais voilà.
1: Aussi sexy soit-il.
4: Bah oui, mais c'est ça le problème, quoi. Enfin, c'est le Sidney Sweeney. Okay,
2: il est juste grand, excusez-moi.
1: Et okay, puis je suis pas jaloux, hein.
4: Il est grand, ok, Mélissa veut que je fasse le mulet comme lui, mais j'ai pas envie, quoi.
1: Ah non, le mulet, c'est nous, on a dit.
4: Je trouve que c'est un... J'ai l'impression que je parle de ça. Ouais, c'est un top model, c'est pas un acteur. Non, et au final, non, il est très bien dans ce rôle. Donc peut-être que je suis un petit peu jaloux. Il va rentrer comme Romain Duris dans la case de les mecs que j'aimais pas avant. Et que, bah, en fait, c'est vrai qu'il joue bien, quoi.
1: Tu nous feras un top un jour de ça.
4: Bah, Romain Duris et Jacob Elordi.
1: Il y a un top 2, en fait.
4: Et donc, voilà.
5: Eddie Mitchell.
1: Eddie Mitchell, top 3. Nathan.
2: Ouais, moi je suis plutôt sur celui de Guillermo del Toro quand même. Il y a de bonnes idées niveau ambiance, niveau visuel, même si des fois il y a une patte un peu trop CGI ou trop lisse. Mais ouais, le film prend son temps. Il est peut-être un peu long par moment, mais par rapport à d'autres versions où t'as l'impression que ça va très vite, qu'il manque des scènes, tout ça, là c'était assez complet, c'était cool. L'autre version, elle se laisse regarder quand même, mais pas été hyper fan quoi.
1: Ouais, surtout que dans le Del Toro, il n'y a pas de bouton d'acné, quoi.
2: Non, ni de karaté.
1: Ça c'est raté, du coup.
5: Ni Daniel Radcliffe.
4: Ouais.
2: Ouais. D'ailleurs, c'était marrant parce que je l'ai vu en VF. Et pour Daniel Radcliffe, ils lui ont mis la voix française de Tom Holland.
5: Stallone. pardon.
2: Non, Tom Holland, qui commençait à peine à faire Spider-Man, tout ça. Et du coup, il a une voix hyper fluette. On fait malheur, monsieur Frankenstein.
5: Du coup, là, une voix avant la bosse et une voix après la bosse ou...
2: C'est ça.
4: C'est les hormones qui ont changé sa voix.
2: On les mal. C'est Patrick Timsit après.
3: Oui, je vais donner mon vote pour Guillermo. Pareil, je n'ai pas été transcendée, mais je n'ai pas mis en accéléré, ce qui est toujours un bon signe.
1: Pas mal.
3: Et puis, je n'ai pas rigolé sur Mel Brooks, je suis désolée.
1: Désolée, Mel.
4: Ton diplôme d'humour... Ouais, après, ok.
3: Tout simplement. Voilà, juste les loups n'étaient pas hyper bien faits. Ça m'a vraiment gêné, je le redis.
2: Ah, voilà.
3: Les animaux, c'est vraiment. Voilà, c'est important. C'est un manque de respect, je trouve.
1: Ils auraient pu embaucher des acteurs loups, quoi.
3: Ouais. Exactement.
4: Mais des vrais loups garous, il y a des forums avec des gens qui sont loups.
3: Il y a des familles à nourrir. Il y a tout un business derrière tout ça. Non, mais voilà, Guillermo, ça se regarde. Un peu long. Mm. Mais pas désagréable.
2: Mais ça en plusieurs parties, vu que c'est déjà découpé.
3: Exactement, ouais.
2: C'est bien fait.
1: C'est bien fait.
5: Découpé.

0: contre, tous les trucs un peu plus effets spéciaux, je trouve ça vraiment moche. Et je trouve qu'ils auraient pu mettre du budget ailleurs, en fait. Et je suis d'accord avec toi, Tom, que ça apporte pas grand-chose de plus. Alors que la version de 1931, elle a au moins le mérite d'être un peu authentique.
1: Elle a tout apporté.
0: Et elle a apporté tout l'univers. Je pense que c'est une base à avoir sur l'imaginaire collectif.
2: C'est le OG original.
3: C'est vrai qu'il est très beau et à chaque fois que je faisais pause, l'image qui était en pause, elle était trop bien.
2: Toutes les images sont des parfaites.
0: Je l'ai regardé en stop motion. Ouais. Guillermo del Toro, je sais pas si ses films, si plus aucun de ses films ne sortira au cinéma. J'ai l'impression que tout sort sur Netflix.
4: C'est vrai.
0: J'ai lu qu'il y avait une annonce comme quoi il y aurait un partenariat entre l'école des Gobelins à Paris, Netflix et Guillermo del Toro pour établir un studio d'animation en stop motion et qui serait une référence du coup au sein de l'école des Gobelins avec Monsieur Guillaume.
5: J'ai pas vu qu'il y avait Netflix dedans, mais oui.
3: Mais ils ont la thune.
5: Ouais,
3: pour ce genre de projet.
2: Parce que maintenant, il n'y a plus beaucoup de gens qui... Enfin, c'est très coûteux, quoi, la stop motion.
0: Ouais.
2: Mais c'est magnifique.
5: Et niveau adaptation, il a annoncé qu'il bossait sur Le Fantôme de l'Opéra.
0: Ah,
3: il repart sur le...
0: On repart sur le Universal Monster Movies. Universal Universe Monster de Monstres. Eh ben, merci beaucoup. On se retrouve bientôt pour un épisode sur la meuf à Frankenstein.
2: La go
0: à Frankie.
3: La zouz à Frankie.
0: Merci beaucoup tout le monde. À bientôt.
5: Bientôt.
3: Au revoir. Merci pour l'invitation. Merci.
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2: 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Et voilà.
0: Merci. Absolument. Beaucoup. Merci. Surtout, on voit deux robots à la fin. Mais un des deux, c'est Marc Lavoine.
4: Oh, mais c'est pas possible.
0: Et ça vaut le coup.
4: Il y a des robots.
0: Ouais.
3: Il y a Marc Lavoine.
0: Des robots Marc Lavoine. Voilà, c'est le principal attrait de ce
4: Marc
0: film.
4: Lavoine.
0: Bah, peut-être, je sais pas. Tu as des dossiers.
4: Ah non, je crois que je confonds. Non, si, possible.
5: Il a pas fait une chanson.
4: C'est ça.
5: Ouais. Je ne sais plus.
4: Chanson un peu.
5: Il y en a tellement.
0: Oui.
4: À l'idole des lycéennes, peut-être.
5: Oui.
0: Une chanson à Lidl.
4: Excuse-nous Marc si on se trompe.
0: Marc Lavoine, la nouvelle égérie de Lidl.
4: Vous êtes notre Lidl.
0: Mélissa,
2: Attends,
0: vas nous parler de...
2: J'avais éteint ton micro pour le coup de...
4: On essaie de me faire taire.
2: Okay.
4: Pourtant j'ai des choses à dire. Non.
6: Acheter des...

0: 7h
1: de l'après-midi.
2: Il est 17h.
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0: Bonus. 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
1: 19h de l'après-midi.
2: Il est 19h.
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